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1: Bonjour, le flash de l'actualité de 7h. La commission de la législation générale de l'Assemblée des représentants du peuple tient aujourd'hui une séance d'audition de juristes au sujet d'une proposition de loi portant amendement de certains articles du Code pénal, articles 262, 263 et 264, et d'une proposition de loi portant amendement de la loi numéro 52 du 18 mai 1992 relative aux stupéfiants. La partie initiatrice des députés ont souligné que face à la recrudescence des vols, notamment les braquages et la menace qu'ils font peser sur la sécurité publique, le bien des citoyens et leur intégrité physique dans les rues, les transports publics et les espaces publics, de nombreux appels ont été lancés en faveur d'un durcissement des peines. Le ministère de la Santé rassure l'opinion publique et confirme qu'aucun cas de virus Hanta n'a été enregistré en Tunisie à cette date. Le système de vigilance sanitaire, de surveillance épidémiologique et de réponse rapide a néanmoins été renforcé, notamment au niveau des points d'entrée du territoire et des services frontaliers spécialisés. Le mufti de la République tunisienne, Hichem Ben Mahmoud, a annoncé hier soir qu'aujourd'hui, lundi 18 mai, correspondra au premier jour du mois de Dhul-Hajj de l'année 1447 de l'Hégire. Dans un communiqué, le mufti a précisé que Eid al-Adha sera célébré le mercredi 27 mai 2026, correspondant au 10 Dhul-Hajj 1447. Il a ajouté que le dimanche 17 mai sera le 30e et dernier jour du mois de Dhul-Qa'da, notamment conformément à l'observation du croissant lunaire et au calcul astronomique. Les avoirs nets en devises ont dépassé les 25,6 milliards de dinars, l'équivalent de 105 jours d'importation à la date du 15 mai 2026, contre près de 23 milliards de dinars, 99 jours d'importation une année auparavant. D'après des données publiées par la Banque centrale de Tunisie, cette hausse est expliquée par l'augmentation des revenus du travail et de recettes touristiques respectivement de 4,7% à 3,1 milliards de dinars et de 4,1% à 2,2 milliards de dinars, et ce à la date du 10 mai 2026 en comparaison avec la même période de l'année 2025. La Chambre de commerce et d'industrie tuniso-française organise aujourd'hui une conférence sous le thème « Quelle vision stratégique et innovation pour le bâtiment durable de demain ?». Selon la Chambre, cet événement constituera une occasion de réunir des responsables, experts, architectes, chercheurs, promoteurs immobiliers, représentants d'organisations professionnelles, afin d'examiner les visions stratégiques et les solutions pratiques capables de répondre aux défis de la construction durable et de la ville résiliente. Dans le monde, le président américain a prévenu sur sa plateforme Truth Social qu'il ne resterait plus rien de l'Iran si Téhéran ne signait pas un accord avec les États-Unis, alors que les espoirs de négociations entre les deux pays semblent lointains. Pour l'Iran, le temps presse et les Iraniens feraient mieux d'agir rapidement, sinon il ne restera plus rien d'eux à menacer le président américain. Les Émirats arabes unis ont dénoncé la frappe de drones et ont provoqué un incendie aux abords de la centrale nucléaire de Al-Baraka, dans l'ouest du pays, sans en attribuer l'origine. Les systèmes de défense anti-aérienne ont détecté 3 drones qui étaient entrés par la frontière occidentale, dont 2 ont été interceptés avec succès, tandis que l'autre a frappé un générateur électrique près du site, selon le ministère émirati de la Défense. sport, notre sélection nationale de course en fauteuil roulant a clôturé sa participation à l'Open de para-athlétisme d'Arbon en Suisse qui s'est achevé hier avec une moisson de 9 médailles, 4 en or, 3 en argent et 2 en bronze. La sélection tunisienne poursuivra sa tournée en participant au Grand Prix de para-athlétisme de Nottwil, également en Suisse, du 18 au 24 mai. C'était le flash de 7h, l'information continue sur RTCI. Donc restez en contact avec nous tout de suite à notre ami Afef, à l'écoute de Afef dans son émission La Matinale.
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La matinale. La matinale de la chaîne Inter, bonjour à toutes et à tous, ravie de vous retrouver en ce lundi 18 mai 2026. Aujourd'hui, on entame une nouvelle journée, une nouvelle semaine ensemble, je l'espère, de belles énergies et plein de curiosités. Et justement, puisqu'on parle de curiosités, aujourd'hui, on célèbre la journée mondiale des musées. Ces lieux, pas comme les autres, où le temps s'arrête, où les histoires prennent vie, où chaque objet, chaque œuvre également a quelque chose à nous raconter. Alors, des musées d'art aux musées d'histoire, en passant par les trésors plus insolites, c'est une invitation à voyager, à apprendre, mais surtout à ressentir l'histoire. Tout à l'heure, nous reviendrons avec plus de détails à propos de cette journée internationale que l'on célèbre aujourd'hui, lundi 18 mai 2026, à Instar de plusieurs pays du monde. Et un musée, c'est aussi une affaire d'émotion. Alors, je voulais chercher une belle transition pour annoncer le titre qui va suivre, le deuxième titre de notre matinale pour aujourd'hui. Et puisque donc un musée, c'est aussi une affaire d'émotion, et l'émotion, ça nous ramène souvent à ce qui nous touche au plus profond de nous-mêmes. Il s'agit d'amour. Et donc, pourquoi pas l'amour de l'art, l'amour du patrimoine ou tout simplement l'amour des belles choses. Et pour prolonger justement cette douceur, on écoute tout de suite une chanson qui célèbre l'amour. Tout simplement, je vous propose d'écouter Christophe Maé avec Amadou et Myriam. Voici l'amour pour enchaîner ce matin. Excellente journée à toutes et à tous.

Exactement, 7 heures passées de 15 minutes tous les matins. Dans la matinale, on vous propose Les Aventuriers. Une parenthèse, un peu hors du temps, on embarque tout de suite pour un voyage entre brume et lumière. Port lointain et rêve d'évasion, voici Les Aventuriers de Aïssa Marzouki.

Aujourd'hui, Pierre Macorlan. C'était un grand écrivain de récits d'aventure, ayant mené une jeunesse chaotique et ayant été un grand théoricien de l'aventure. Il distingue ainsi dans son petit manuel du parfait aventurier, écrit en 1920, l'aventurier actif, celui qui vit effectivement l'aventure, avec ses dangers, de l'aventurier passif, qui se délecte des comptes rendus du premier, et vivant ainsi l'aventure sans danger et par procuration. Cet écrivain qui occupe une place importante dans ma bibliothèque est Pierre Dumarché, plus connu sous son nom littéraire de Pierre Macorlan. Pierre Macorlan est né en 1882 à Péronne en France et mort en 1970 à Saint-Cyr-sur-Morin. Son père est militaire de carrière et on sait qu'il ne s'entendait pas avec lui à tel point qu'il a été confié avec son frère à la garde de son oncle maternel, professeur d'histoire et inspecteur académique, dont la grande culture a eu une grande influence sur sa future carrière d'écrivain. Pierre Dumarché semble ne pas apprécier les études qu'il suivit dans une école de Châteauneuf-sur-Loire, puis au lycée d'Orléans et à l'école normale de Rouen, qu'il quitte au bout d'un an d'études en 1899. Ses lectures lui font découvrir alors les poètes marginaux, et particulièrement François Villon, et le chansonnier Aristide Bruand. Il découvre également, durant sa jeunesse, le rugby à 15, qui devient une véritable passion pour lui. Pierre Macorlan quitte Rouen à 17 ans pour se rendre à Paris, où il arrive en 1899. Il y mène une vie de bohème en envisageant de devenir peintre, mais n'arrive pas à vivre de son pinceau. Il exerce alors le métier de teneur de copie dans une imprimerie parisienne et pour le quotidien, le Petit Rouennais. Le début du XXe siècle a été difficile pour Macorlan, qui arrive avec difficulté à gagner sa vie et fréquente les bars à matelots où il rencontre des personnes qui lui serviront de modèle pour ses futurs romans, comme un certain photographe, escroc et mythomane, indicateur de police. À Montmartre, il fréquente le cercle anarchiste du journal Le Libertaire ainsi que le Zut et se lie avec André Salmon et Guillaume Apollinaire. Il vit de petits métiers jusqu'à son service militaire dont il est réformé au bout de 6 mois pour raison de santé. C'est alors qu'après un bref séjour en Angleterre, il est engagé comme secrétaire particulier d'une femme de lettres avec laquelle il séjourne en Italie et en Belgique. Il retourne ensuite à Paris où il vit dans la pauvreté en tentant de vendre des chansons, des récits érotiques écrits sous pseudonyme et en essayant de placer sans succès ses tableaux. Gus Boffa, le directeur de la revue Le Rire, lui commande en fin des comptes. C'est ainsi que commence sa carrière d'écrivain. En 1912, il publie son premier roman, La Maison du Retour. Écœurant, suivra Le Rire Jaune en 1913, avant le déclenchement de la Première Guerre mondiale, où il est mobilisé et blessé au cours de la bataille de la Somme en 1916. Sur cette expérience, il publiera Les Poissons Morts en 1917 et Bob Bataillonnaire en 1919. À cette époque, il invente son type d'écriture qu'il appelle le fantastique social et publie ses premiers romans d'aventure. Le chant de l'équipage, À bord de l'étoile matutine, Les clients du bon chien jaune et plus tard, en 1941, L'encre de miséricorde. En parallèle, il débute une carrière de grand reporter en Allemagne occupée pour l'intransigeant, puis pour Paris Soir et détective, en Italie où il interviewe Mussolini, en Angleterre et enfin en Tunisie où il réalise un reportage sur la Légion étrangère, repris dans son roman de 1937, Le camp domino. Il devient également éditeur en publiant Roland Dorgelès, Francis Carco et André Salmon, ainsi que ses propres récits fantastiques, Le Nègre Léonard et Maître Jean Mulin, Malice et Marguerite de la Nuit, des poèmes narratifs et en prose, un récit de politique fiction, La Cavalière Elsa. Il travaille également pour le cinéma et pour la jeune radio et rédige même des textes pour la publicité qu'il appelle la poésie du commerce. Il continuera à écrire des romans comme La Bandera en 1931 et Filles d'amour et Port d'Europe. Entre 1947 et 1958, Macorlan produit des émissions pour la radio et recommence à écrire des chansons, une soixantaine, qui seront interprétées par Juliette Gréco, Monique Morelli et Germaine Montero. En 1950, il est élu à l'Académie Goncourt et reçoit en 1966 les insignes de commandeur de la Légion d'honneur. Il est également fait commandeur des arts et des lettres. Pierre Macorlan meurt le 27 juin 1970, après une vie pleine d'aventures réelles et imaginaires.

Enfant, une bande d'amis qui interprète l'oiseau et l'enfant, les Kids United sur RTCI. Alors, la matinale avec vous. D'abord, je vous remercie d'avoir choisi RTCI. Bienvenue à toutes celles et à tous ceux qui viennent de se brancher, qui viennent de nous prendre en marche. Le plaisir de collaborer ce matin avec Raith Wesleti à la réalisation technique, avec Elim Trabelsi, notre journaliste web, avec Nourdine Hafsi Amira Bohjar, nos journalistes de la rédaction, et Afef Alaï à côté micro en direct du studio 1. Alors, qu'est-ce qu'on propose pour la suite? D'abord, on va rester avec la musique. On va écouter qui avant d'écouter Focus enfants, avant d'écouter Moaz Chif comme tous les matins à partir de 7h30. Et aujourd'hui, on va parler de sommeil. Alors, le sommeil est souvent le premier élément qu'on néglige, alors qu'il est essentiel pour la concentration, la mémoire et même l'humeur des enfants. Mais juste avant, nous allons écouter Miley Cyrus et je vous offre un bouquet de fleurs. Voici Flowers de bon matin et juste après Focus enfants.

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2: Bienvenue à toutes et à tous. Focus Enfant, Moaz Chelif, bonjour.
3: Bonjour Rafef, bonjour à tous les petits citoyens tunisiens.
2: Le sommeil reste la base de tout. Concentration, humeur et énergie. Moaz Chelif, comment reconnaître qu'un enfant ne dort pas assez, même s'il dit qu'il est en forme?
3: On ne doit pas se baser sur les dires des enfants. Je pense que l'observation est la règle principale pour accompagner l'éducation des enfants depuis le plus petit âge. Et on finit par reconnaître les besoins de ces enfants et l'horaire nécessaire, bien qu'il varie un petit peu d'une personne à une autre, mais la variation elle est toute petite par rapport aux enfants. On ne peut pas dire qu'un enfant a suffisamment de sommeil s'il fait des nuits de 6 heures par nuit. C'est amplement insuffisant. Il a besoin de ces 8 heures du sommeil et parfois un petit peu plus pour d'autres enfants, tout en pouvant sombrer dans les excès. Donc on parle souvent des insuffisances, mais on ne parle pas assez des excès. Plus on dort, plus on a besoin et envie de dormir. Donc il ne faut pas laisser les enfants sombrer dans cette léthargie. Vous vous rappelez tous, pendant les périodes de vacances d'été, combien les enfants sont capables de passer des heures et des heures endormis, surtout à l'âge de l'adolescence, où le corps a beaucoup de besoins de transformation, et donc les transformations se font en période de repos et en période de sommeil. Donc ils ont une tendance à avoir un sommeil un petit peu plus prolongé que la normale. C'est une variation momentanée, mais il ne faut pas. Le juste équilibre est nécessaire, d'abord pour avoir ce pain physique, pour pouvoir entamer une journée avec enthousiasme et en bonne forme. Deuxièmement, pour sauvegarder la mémoire. Vous avez pendant toute la journée, on enregistre beaucoup d'informations et classer les informations, retrouver chaque information dans son fichier. Ça, on a besoin de ces périodes de sommeil pour classer, pour mettre de l'ordre dans ses idées. Même chose par rapport au corps. Donc pendant toute la matinée, on s'alimente, on prend beaucoup de nutriments, on digère, on stocke. Et les périodes de sommeil profond, ce sont des périodes où l'organisme va tirer profit de tous ces nutriments pour faire la distribution et une bonne répartition équilibrée sur tout l'organisme.
2: Quelle est la durée de sommeil recommandée pour les enfants? Afin de garantir, bien sûr, une bonne concentration.
3: Autour de 8 heures du sommeil, le rythme est suffisamment bon pour que les enfants puissent avoir, comme je le disais, un développement équilibré, une mémoire correcte et un bon état de santé physique et mental.
2: Est-ce qu'une petite sieste peut remplacer un manque de sommeil?
3: Rythmer le sommeil et bien le répartir au cours de journée est aussi important. Oui, une petite sieste restauratrice peut couper le rythme de la journée en deux et entamer la deuxième partie de la journée avec plus de punch et plus d'entrain. Mais il ne faut pas que ce soit très prolongé et proche du sommeil. C'est-à-dire qu'on ne fait pas la sieste à 5h ou 6h de l'après-midi.
2: Oui.
3: Même si on est
2: Une sieste de 2-3 heures.
3: Une petite demi-heure est amplement suffisante pour que les enfants puissent se récupérer et réentamer le deuxième cycle de la journée et être suffisamment fatigués pour s'endormir relativement tôt. La qualité du sommeil avant minuit n'a rien à voir avec la qualité du sommeil après minuit. Donc les 3 petites heures avant minuit, de 9h à minuit, sont essentielles pour une bonne qualité de sommeil.
2: Merci Moaz Chelif.
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1: Selon les prévisions météo pour ce lundi 18 mai 2026, le temps sera partiellement nuageux sur la plupart des régions. Les nuages deviendront parfois plus denses en fin de journée sur les zones ouest du centre du pays avec des pluies temporairement orageuses par endroits. Aujourd'hui, les températures resteront globalement stables. Les maximales varieront entre 20 et 25 degrés au nord et au centre, avoisineront les 17 degrés sur les hauteurs de l'ouest et oscilleront entre 25 et 30 degrés dans le reste des régions. Aujourd'hui, en fait, le vent soufflera du secteur nord sur le nord et puis faible à modéré. Voilà donc les prévisions selon l'Institut national de la météorologie pour ce lundi 18 mai 2026. Merci de choisir la chaîne Inter. On vous accompagne où que vous soyez avec la musique, avec la belle musique. Excellente journée à toutes et à tous.

Et ce matin, dans la matinale, Miles Kennedy sur RTCI. Merci de choisir la chaîne Inter. Alors, notre matinale se poursuit jusqu'à 10h sur la 98.2, 92.0 ou bien sur internet www.rtci.n. Également, vous retrouvez tous les podcasts sur la page Facebook officielle de RTCI et sur la chaîne YouTube. Qu'est-ce qu'on propose pour la suite? Évidemment, on propose de la belle musique, mais également, à partir de 7h57, Denis Ageuch nous présente, comme chaque matin, le vrai du faux. Et si on testait aujourd'hui une idée reçue qu'on a tous déjà entendue? Alors, quand on est fatigué, vaut-il vraiment mieux rester couché ou au contraire se lever et s'activer? Le vrai du faux, c'est dans quelques instants. À 8h, le Flash Info avec Emila Borjar et tout de suite après, Au jour le jour de Hatem Bouriel. Et aujourd'hui, on va remonter ensemble le temps, direction les années 50, à l'époque où la Tunisie vibrait déjà au rythme des grands rallyes auto et moto. Nous reviendrons à cette époque avec Hatem Bouriel, mais on commence aujourd'hui à un feuilleton de nom de famille d'origine ottomane. La suite, ça sera juste après le flash de l'actualité avec Hatem Bouriel dans Au jour le jour. Et notre matinale se poursuit jusqu'à 10h.

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0: Bonjour. Très souvent, nous entendons différents conseils de la part de gens bien intentionnés sur ce qu'il faut faire pour rester en bonne santé et en forme. Faisons le point, ce qu'il en est vraiment. Nous sommes légion à croire que quand on est fatigué, il faut rester couché. Alors vrai ou faux? Eh bien, c'est faux. La fatigue est toujours un signal d'alarme dont il faut rechercher médicalement la cause, notamment quand elle perdure ou survient brutalement, sans raison apparente. Toutefois, même si cela semble paradoxal, rester couché chez soi n'est pas la meilleure idée. La fatigue est en effet souvent liée à une vie trop sédentaire. Le simple fait de marcher 20 à 30 minutes par jour stimule la régénération cellulaire, les défenses immunitaires et la production d'hormones euphorisantes, relaxantes et énergisantes. Sauf contre-indication médicale, bouger un peu au quotidien plutôt que de se reposer beaucoup et entretenir la fatigue constitue donc une bonne parade aux infections, aux maladies métaboliques et surtout au stress, tous sources d'épuisement. Le mouvement aide aussi à mieux dormir car l'activité à la lumière naturelle permet de recaler l'horloge biologique et favorise un sommeil réparateur. 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
1: Les nouvelles de 8h, bonjour. Concours externe aux épreuves pour le recrutement de professeurs de l'enseignement secondaire au titre de l'année 2026 s'est déroulé hier dimanche avec la participation de 66 125 candidats issus de différentes spécialités. Ce concours axé sur 14 spécialités permettra aux candidats admis de rejoindre directement leur poste dès la prochaine rentrée scolaire, ce qui permettra à répondre davantage aux besoins des établissements scolaires en cadre enseignant. La Tunisie assure la présidence de l'instance supérieure du Conseil arabe des spécialités de santé relevant de la Ligue des États arabes, annonce le ministère de la Santé, qui souligne dans un communiqué que le choix porté à la Tunisie pour ce poste constitue une nouvelle reconnaissance arabe aux compétences médicales tunisiennes et illustre la confiance des pays arabes dans l'expertise médicale tunisienne. Les puissances du G7 discutent des conséquences économiques du conflit en se réunissant aujourd'hui et demain à Paris, tentant de rapprocher leurs positions pour évaluer les répercussions du conflit au Moyen-Orient et y répondre ou encore s'affranchir de la dépendance aux minerais critiques chinois. En haut des priorités des grands argentiers du G7, les conséquences économiques de la guerre au Moyen-Orient et du blocage par l'Iran du détroit d'Ormuz, essentiel au transport d'hydrocarbures et d'engrais. Les cours du pétrole, quant à eux, grimpent ce matin, le baril de Brent dépassant les 110 dollars à 1h GMT, tandis que les bourses de Tokyo et de Séoul ont ouvert en forte hausse. Donald Trump prévient sur sa plateforme Truth Social qu'il ne restera plus rien de l'Iran si Téhéran ne signe pas un accord avec les États-Unis, alors que les espoirs de négociation entre les deux pays semblent lointains. Pour leur part, les Émirats dénoncent une dangereuse escalade après une frappe près d'un site nucléaire. Le ministre de la Santé se veut rassurant face au virus Hanta et renforce la surveillance sanitaire en Tunisie. Aucun cas d'infection par ce virus n'a été enregistré jusqu'à ce jour. Merci. D'autres nouvelles à 9h.
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0: Bonjour à toutes et à tous. J'ai le plaisir de vous retrouver avec la complicité de Wafa Bouzaïda pour ce nouveau numéro d'Au jour le jour.
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0: Il existait dans la tradition tunisienne des rallyes automobiles et des rallyes moto. Ces rallyes se déroulaient dans les années 50 et il nous en reste quelques souvenirs, c'est-à-dire des images. En juin 1955, par exemple, des rallyes auto et moto avaient eu lieu dans le parc du Belvédère et le parc du Belvédère avait été réorganisé de manière à accueillir ces rallyes. D'ailleurs, il pourrait l'être aujourd'hui pour accueillir des marathons ou encore des courses populaires que l'on voit dans d'autres régions du Grand Tunis et qui pourrait profiter du bol d'air que nous propose en permanence le Belvédère. Le Belvédère qui, outre ses équipements, qui vont de la piscine à la pépinière, a eu également cette tradition d'accueil de rallye auto-moto qui est attestée encore par des photographies.
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0: Parlons tunisien aujourd'hui et évoquons le crédit. Le mot crédit qui se dit crédit en Tunisie, et qui vient donc directement d'une langue étrangère, précisément la langue française, et l'on achète à crédit, et celui qui fait crédit, eh ben, on va dire de lui « icardi », en utilisant le verbe « il fait crédit ». Et pour faire crédit, il y avait des manières assez intéressantes dans le temps, puisque on continue aujourd'hui à utiliser des carnets qui sont signés et contresignés par les épiciers de quartier et les ménagères pour pouvoir tenir les comptes jusqu'à la fin du mois et pouvoir rembourser les crédits à vue qui s'effectuaient dans le quartier et qui continuent à s'effectuer grâce à ces carnets. Ces carnets qu'on appelle également carnet pour ne pas utiliser le terme zmem qui revient dans quelques familles et dans quelques régions. Crédit, carnet, deux termes qui viennent directement du français, deux termes calqués et qui font pleinement partie du lexique usuel tunisien.
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0: Notre feuilleton s'intéresse aujourd'hui à quelques noms de familles ottomanes. Et là encore, il y a beaucoup de noms qui ont été transmis, notamment ceux qui commencent, et c'est ce à quoi nous allons nous intéresser en particulier, ceux qui commencent par Kara. Kara, c'est un adjectif ottoman, un adjectif turc qui signifie noir. Donc lorsque l'on dit Karakouz, par exemple, à propos de ce jeu d'ombre qui était proposé au public tunisien, eh bien, on voulait dire Kara Göz, c'est-à-dire les yeux noirs, puisqu'il s'agissait d'un jeu d'ombre. Sur ce modèle-là, avec Kara comme désinence, on a eu plusieurs noms qui se sont composés. Commençons par exemple par celui de Kara Mosli, qui désigne des familles tunisienne. Et ce nom de Kara Mosli, on le trouve aussi bien à Tunis et dans la région de Bizerte. Il y a d'autres noms que nous allons aborder au cours de la semaine dans notre feuilleton, mais tous commenceront par Kara et vous verrez qu'ils sont relativement nombreux. Je vous laisse d'ailleurs y réfléchir afin que nous puissions continuer demain à découvrir ces patronymes tunisiens d'origine ottomane qui commencent par la désinence Kara, qui signifie noir. À bientôt sur RTCI, en vous invitant à cueillir le jour nouveau qui se présente.
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Et voilà, c'était France Gall, musique sur RTCI. Tiens donc, en parlant de musique, et bah aujourd'hui, c'est la clôture du mois du patrimoine. Donc, le mois du patrimoine a déjà démarré le 18 avril et prend fin aujourd'hui. Thème a été choisi, patrimoine et art de l'architecture, célébrer le génie du lieu et mettre en lumière la richesse du patrimoine architectural tunisien à travers une programmation culturelle et scientifique. Alors, cette initiative, évidemment, s'inscrit dans une démarche de valorisation des sites, des espaces urbains et des savoir-faire architecturaux en croisant, recherche, art et sensibilisation du public. Et donc, aujourd'hui prend fin cette manifestation par un concert de musique organisé où le concert de musique pour la clôture, ça se tient au musée archéologique de Chemtou, en écho à la journée internationale des musées que l'on célèbre aujourd'hui, bien sûr, qui viendra sceller ce parcours en forme de voyage à travers la mémoire de la pierre. Donc le coup d'envoi a été donné depuis la ville andalouse de Testour le 18 avril, coïncidant avec la journée internationale des monuments et des sites. Un choix bien sûr hautement symbolique, tant cette cité incarne le dialogue des cultures, la puissance des héritages. Et donc la clôture, c'est aujourd'hui du côté du musée archéologique de Chemtou, afin de célébrer d'abord la clôture du mois du patrimoine, mais aussi pour célébrer la journée internationale des musées que l'on célèbre aujourd'hui. Et nous reviendrons évidemment à cette journée dans quelques minutes.

0: 8h passées de 25 minutes sur les ondes de la chaîne Inter. Merci, merci de choisir RTCI. À présent, nous allons parler d'une manifestation culturelle internationale, Saison de la Méditerranée, qui a été lancée depuis vendredi dernier dans la ville de Marseille pour une période s'étendant du 15 mai jusqu'au 31 octobre 2026. Alors, cet événement culturel d'envergure comprendra une série d'activités, de manifestations artistiques et culturelles, dont plusieurs seront organisées en Tunisie dans le but de mettre en valeur la richesse culturelle, artistique et humaine des pays du bassin méditerranéen. Les différentes activités seront programmées en collaboration avec les instituts français de Tunisie ainsi qu'avec plusieurs institutions culturelles et artistes issus de pays partenaires. En ce qui concerne évidemment la participation tunisienne, la Tunisie s'impose comme un partenaire majeur de cette édition. Alors, sur les centaines de projets proposés, au total, 29 projets ont été labellisés Saison Méditerranée 2026, témoignant de la vitalité des échanges culturels. Alors, plusieurs temps forts mettront en lumière la création tunisienne en France. Un focus chorégraphique sera présenté dans le cadre de June Events, un atelier à Paris, en partenariat avec l'association Alternative Culturelle, El Bedil. Également à Lille, une exposition d'art contemporain sera organisée, mettant en avant une dizaine d'artistes tunisiennes. Et puis la danse sera également à l'honneur avec le Théâtre National de la Danse, en collaboration avec le Ballet de l'Opéra de Tunis. Et un week-end arabo-andalou sera programmé dans le cadre du Festival de Saint-Denis, avec la participation du Centre des musiques arabes et méditerranéennes, mais aussi du festival d'El Jam. Voilà en ce qui concerne la participation et la forte participation tunisienne à la saison Méditerranée 2026, qui a donc démarré le 15 mai et se poursuit jusqu'au 31 octobre 2026 à travers toute la France. Et la Tunisie occupera une place de choix tant dans la programmation en France que sur notre propre territoire, c'est-à-dire ici en Tunisie, un événement d'envergure. Et évidemment, on suivra de près, on vous donne les détails, le programme des événements et des spectacles, mais aussi des expositions qui seront organisées lors de cette saison Méditerranée. Et évidemment, on retrouve la chanson française toujours sur les ondes de la chaîne, non pas la chanson française, mais plutôt, pardon, la chanson tunisienne avec Mohamed Jamoussi, mais ça sera juste après Lico Dico de Mondelzid, comme tous les matins à partir de 8h30. C'est parti, voici Eco Dico.
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2: A, augmentation salariale 2026, 2027, 2028. Des décrets ont été publiés au Journal officiel le 30 avril 2026, actant des augmentations salariales en Tunisie pour la période allant de 2026 à 2028. Ces mesures vise à soutenir le pouvoir d'achat concernant les secteurs publics et privés, ainsi que les pensions. Je vous l'avoue, on risque de nous noyer dans les méandres de ces textes. C'est pour ça que nous avons pris le pli de vous les rendre plus accessibles. Tout d'abord, il faut dire qu'il y a plusieurs catégories de salariés qui sont concernés par ces augmentations. Il s'agit, en l'occurrence, des agents de l'État, des collectivités locales et des établissements publics à caractère administratif, des agents des entreprises et des établissements publics régis par des statuts particuliers ou par les conventions collectives d'établissement, des magistrats de l'ordre judiciaire, des magistrats du tribunal administratif et des magistrats de la Cour des comptes, des smigards agricoles ou salariés payés au SMAG, c'est-à-dire au salaire minimum agricole garanti, des smigards non agricoles ou salariés payés au SMIG, salaire minimum interprofessionnel garanti, enfin, les salariés travaillant dans les secteurs non agricoles régis par les dispositions du Code du travail et des conventions collectives sectorielles. Ainsi, et au fil des prochains numéros d'Eco Dico, nous ferons plus ample connaissance des augmentations salariales touchant les 6 catégories précitées.
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La matinale de La Chaîne Inter se poursuit. Alors aujourd'hui, le Centre culturel international de Hammamet organise un colloque scientifique et artistique consacré au lien entre patrimoine, création contemporaine et technologie immersive. Cette rencontre propose donc de repenser Dar-Sébastien comme un espace vivant où la mémoire du lieu et son architecture dialoguent avec les formes artistiques actuelles et les outils numériques. L'objectif, en fait, de cette journée, c'est de transformer la visite en une expérience immersive grâce à des dispositifs comme la réalité augmentée, des installations interactives permettant au public de vivre l'art autrement que par la simple contemplation. Alors, chercheurs, artistes et créateurs participent à cet événement pour explorer de nouvelles façons de raconter le patrimoine entre tradition et innovation. Et puis la journée sera également marquée par des performances, des visites confirmant le rôle de Dar-Sébastien, le Centre culturel international de Hammamet, comme un lieu d'expérimentation artistique et culturelle en Tunisie. Évidemment, aujourd'hui, on rappelle, nous célébrons la Journée internationale des musées.

8h50 sur les ondes 2, la chaîne Inter. On continue jusqu'à 10h sur la plus belle des radios.

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1: Bonjour, le président de la République, Kais Saïd, s'est rendu hier soir dans le quartier de Douar Hichel au gouvernorat de la Manouba, où il a rencontré plusieurs habitants et pris connaissance de leurs préoccupations et revendications, notamment en matière d'infrastructures, de propreté, de santé, de transport et de services publics. Lors de cet échange avec les citoyens, le chef de l'État a réaffirmé que la Tunisie dispose d'importantes richesses naturelles ainsi que de compétences humaines prometteuses. Il a également insisté sur la nécessité de répondre aux aspirations des Tunisiens à l'emploi et à une vie digne tout en poursuivant les efforts visant à assainir les institutions de l'État de toutes les formes de corruption. Les épreuves finales du troisième trimestre de l'année scolaire 2025-2026 pour les élèves du secondaire, collège et lycée ont débuté ce matin. Elles se poursuivront jusqu'au samedi 23 mai. Selon le calendrier du ministère de l'Éducation, les épreuves de fin d'année pour les élèves du primaire débuteront le vendredi 22 mai et se poursuivront jusqu'au 2 juin, après quoi débuteront les examens nationaux. Donald Trump a proféré de nouvelles menaces d'anéantissement de l'Iran 2 mois et demi après le début du conflit avec Téhéran, tandis qu'un drone s'est abattu près d'un site nucléaire aux Émirats, générant ce matin une nouvelle hausse des prix du pétrole. Les ministres des Finances du G7 ont ouvert ce matin à Paris leur réunion de 2 jours où ils tenteront de rapprocher leurs positions sur les réponses à apporter face aux répercussions du conflit au Moyen-Orient. Le temps qu'il fera tout le long de cette journée de lundi 18 mai, temps partiellement nuageux sur la plupart de nos régions. Des cellules orageuses locales sont attendues en cours d'après-midi. Elles seront accompagnées de pluies parfois abondantes sur les régions ouest du nord et du centre, avant de concerner progressivement certaines zones de l'est. Merci, l'info revient à 10h.
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0: Eh bien, je voudrais bien remercier infiniment Ray Fosletti pour ce choix d'aventure en aventure, de port en port. Et c'est un morceau de circonstance qui en dit long, mais surtout qui décrit parfaitement notre invité. C'est d'aventure en aventure, de port en port, de pays en pays, n'est-ce pas, Nenele Liba, à chaque fois une escale. D'abord, ouais. Bonjour.
1: Bonjour, bonjour Rafef.
0: Merci d'accepter l'invitation de RTCI. Alors aujourd'hui, avec Nenele Liba, on va parler d'une grande expérience qui dépasse à présent les frontières de notre chère Tunisie, une expérience à l'international qui intègre évidemment la caravane de la route de la soie. Mais avant de parler de la caravane de la route de la soie, on va parler de cette expérience unique qui vous décrit, en fait. Vous êtes devenu le symbole des pâturages, le symbole des bergers ici en Tunisie, à travers l'expérience, bien sûr, les bergers de Samema d'abord. Et on a parlé, on a beaucoup parlé de cette expérience, mais là, vous avancez votre chemin, vous agrandissez, hein, si on peut dire, votre rayon de collaboration, votre rayon de travail. Et ça dépasse donc les frontières. Et on va parler de ce nouveau projet. On va parler de l'année internationale des bergers, des pâturages qui vous a permis en fait d'intégrer cette caravane de la route de la soie.
1: Oui, bonjour, merci pour l'invitation et pour la belle présentation. Hommage vibrant à Jbel Samem, au berger de Samem, de Gasserine, de la Tunisie. Et aussi, on est dans l'autre universel, car les montagnes se rencontrent aussi. On dit que les hommes se rencontrent, mais les montagnes ne se rencontrent pas. Il faut dire que les montagnes se croisent dans ces chemins, les Alpes, les Pyrénées, la dorsale tunisienne, les montagnes turques, les montagnes du monde ont parfois la chance d'être dans le même cœur et chanter pour la vie, pour l'amour, pour le développement durable. Et c'est l'esprit de la caravane de la route de la soie qui vient d'être déclenchée en Turquie du 9 au 15 mai.
0: Mm-hmm. C'est tout frais. Hein?
1: C'est tout frais. Oui, on vient d'arriver pour reprendre de l'oxygène.
0: Ouais. Et puis repartir. On va parler des nouveaux projets, bien sûr.
1: Ouais, voilà.
0: Alors, si on commence d'abord, est-ce que vous voulez qu'on commence par le projet, le Green
1: IYP.
0: IYP, c'est comme ça, c'est donc l'année internationale 2026 des bergers des pâturages. Ouais. C'est une initiative qui vous appartient, donc vous l'avez créée, vous l'avez lancée en janvier 2026. Si on revient à cette initiative, il s'agit de quoi en fait?
1: Oui, à l'occasion de la déclaration de l'année 2006, une année internationale des parcours et des bergers, une initiative des Nations Unies, et puisque l'ouverture sectorale a eu lieu le 26 janvier en Tunisie, ici, sous nos cieux, j'ai présenté cette idée de ne pas polluer cette année par le plastique.
0: Oui.
1: On a remarqué que même à l'ouverture officielle, l'espace touristique qui a accueilli la cérémonie, c'est un peu paradoxal, une cérémonie pastorale dans un hôtel 5 étoiles de luxe où il n'y a pas de...
0: que l'on ne va pas citer, évidemment.
1: Oui, on ne va pas citer, nous, mais certainement c'est un hôtel où il n'y a pas un parcours, où il n'y a pas de pâturage pour les troupeaux.
0: Ouais.
1: Donc, j'ai présenté cette idée, cette initiative collective, c'est de travailler sur un design green, un design vert des supports publicitaires, des gadgets, des objets de souvenirs de cette année, car on est chez les bergers, on est en pleine nature. Pourquoi polluer la nature par des roll-ups, par des ex-banners, par des banderoles, par des stylos en plastique, c'est-à-dire... On voit que là, on se contredit. Comme même, en plus, ne s'agit pas de chercher un miracle, il s'agit de réagir, d'inviter des designers pour travailler avec les artisans. Et on a eu des roll-ups avec la peau de mouton,
0: Oui,
1: des
0: tout est
1: gadgets, des
0: bio, tout
1: pins,
0: est
1: tout est bio,
0: artisanal,
1: tout est déjà dans le livret que
0: oui.
1: vous avez. Il y a notre première collection Green IYP
0: Oui.
1: qu'on a présentée initialement le 26 janvier en Tunisie et puis à la cérémonie d'ouverture officielle de la caravane de la route de la soie le 13 mai en Turquie. Et normalement, on aura un stand officiel pour mieux présenter cette idée qui se développe au mois d'août en Mongolie.
0: Oui, et nous allons revenir justement à ce périple, à ces escales. Mais si on parle de la route, de la caravane, la route de la soie.
1: La route de la soie, là en Turquie, on était du 6 au 8 à Erzurum, puis à Malatya du 8 au 10, je parle du mois de mai bien sûr, Gaziantep du 10 au 12 mai, et on a été à la cérémonie officielle de
0: Oui, de
1: l'ouverture
0: l'ouverture.
1: de cette route symbolique, économique
0: Oui.
1: et humaine aussi, du 12 au 14 mai, avec la présence de Madame Yasmine Fouad, secrétaire générale de l'UNCCD, la Convention des Nations Unies sur la lutte contre la désertification. Une belle équipe à laquelle on aime bien rendre hommage. On parle de Xania Scalan, d'Ina Modja, l'ambassadrice des bonnes intentions de cette caravane de l'UNCCD, de Yazan Memi, des amis turcs sur place, car autour de cette boule de neige de notre caravane qui a démarré à côté des montagnes du nord-ouest turc, il y a eu beaucoup d'amour, beaucoup de passion, surtout qu'on était sur les traces de ce fameux itinéraire économique. C'est la route de la
0: La route de
1: soie,
0: la soie.
1: ça fait rêver. On a visité des endroits, des hôtels qui ont abrité durant des siècles les commerçants, les écrivains,
0: Ouais.
1: les écotouristes de ce temps-là, car il y a toujours des gens qui étaient passionnés par le voyage, par la découverte des charmes de notre planète. Donc c'est une route qui met en exergue le charme aussi de notre planète. C'est contre la désertification au sens culturel du mot. Pour cette raison, le projet SAMM a trouvé une place dans cet
0: Oui,
1: univers-là, car pour
0: ben,
1: nous,
0: il était au cœur même hein, de l'événement, bien sûr.
1: on était sur le panel officiel aussi, parmi les quatre meilleures initiatives à laquelle l'UNCCD a rendu hommage. On a présenté, on a discuté notre idée, car pour nous, la fête des bergers qui a lieu chaque année à Djebel Samam, n'est pas un moment uniquement folklorique ou économique, c'est un
0: Oui.
1: moment littéraire, humain, philosophique, c'est philosophé
0: Oui.
1: autour du pastoralisme et
0: Évidemment,
1: cet
0: c'est
1: itinéraire.
0: réfléchir, c'est une réflexion tout à fait. Alors, quel était le mot d'ordre, quel était le message à transmettre à travers la caravane de la route de la soie?
1: La caravane de la route de la soie ravive cet itinéraire d'abord historique qu'on doit reprendre, qu'on va retravailler, rendre hommage aux communautés pastorales. Sur la route, on était
0: Oui.
1: à chaque fois accueillis chez les bergers, c'était très
0: Ouais, et d'ailleurs,
1: sympathique,
0: on peut
1: c'était très
0: voir
1: humain.
0: sur la page Facebook, mais également sur la chaîne YouTube, les images qui accompagnent notre entretien à travers justement ce voyage, à travers ces étapes. Alors, prochaine étape, donc, c'est l'Asie, toujours sur la route de la
1: C'est
0: soie.
1: l'Asie centrale, c'est du 24 mai au 19 juin. Il s'agit de la
0: Donc,
1: Russie,
0: c'est
1: de
0: bientôt, bientôt,
1: l'Ouzbékistan.
0: hein.
1: On se prépare et voilà. Donc, c'est la Russie, l'Ouzbékistan, Kazakhstan et Kyrgyzstan. Là, c'est le cœur de la route de la soie
0: Oui.
1: avant d'atteindre la Chine au mois de juillet et puis la Mongolie pour une grande clôture universelle, là où vont se réunir les pastoralistes, les philosophes des montagnes du monde, et là où sa maman aura un stand aussi pour présenter la moisson.
0: De tout son
1: La
0: travail.
1: mo de,
0: Ouais.
1: de, de tout son travail de Green Eye Warpaint.
0: Tout
1: Voilà.
0: à fait. Alors, qu'est-ce que vous allez proposer pendant la prochaine escale?
1: Bon, on est dans l'immersion. La vérité, personnellement, je suis aussi dans l'écriture. J'ai
0: Oui,
1: proposé des moments pour
0: évidemment, vous
1: poétique
0: êtes
1: islamique.
0: poète,
1: Ouais.
0: oui.
1: Ah, et la vérité, moi, je suis dans l'écriture. Parallèlement,
0: Oui.
1: chacun a le droit d'improviser, car c'est une caravane, c'est pas un voyage officiel. C'est-à-dire, on est invité aussi à agir et interagir avec nos amis, avec nos compagnons de route. Personnellement, ça m'inspire une chanson qui va être présentée avec l'ambassadrice des bonnes intentions de l'UNCCD, notre amie Inna Modja. On écrit une chanson pour la route, pour cette rencontre humaine, car là, on est juste à côté, il y a la guerre, et à quelques milliers de kilomètres, on fait la route, on
0: Oui.
1: se rencontre, on se croise et on chante ensemble
0: Et
1: la
0: on fait la
1: verdure.
0: promotion de la paix.
1: Ouais, c'est
0: Ouais,
1: ça, ouais.
0: c'est
1: Et
0: ça.
1: la verdure, on rend hommage aux grands protecteurs de la nature qui sont les bergers, car les bergers, même si sans subvention, sans sponsoring, sans aide de l'État, ce sont les protecteurs de l'écosystème, ce sont les protecteurs des montagnes. Ils ne travaillent pas en tant que société civile, non, ce sont les prophètes
0: Oui.
1: des monts. Pour cette raison, cette route, cet itinéraire a prévu beaucoup de rencontres,
0: Oui.
1: même en Asie centrale, avec les bergers.
0: Alors, à travers les endroits que vous visitez, est-ce que y a des ressemblances par rapport à la vie dans les pâturages, le mode de vie des bergers, ce que vous ramenez? Évidemment, puisque vous ramenez avec vous, vous emportez plutôt avec vous des produits de la Tunisie, de Samema spécialement. Est-ce qu'il y a des ressemblances dans les cultures?
1: Ouais, beaucoup de ressemblances, ouais, certainement, même dans les chants, les vocalises, des bergers du monde ont beaucoup de ressemblances, car ils sont tous éduqués par la nature. Ils ont tous appris la musique dans l'Académie des montagnes. Ils sont dans ces moments soufis, éternels, là où ils font à leur façon leur prière avec leur troupeau. Donc les ressemblances sont là, et même les différences, ça garnit, ça embellit aussi.
0: Oui.
1: Mais dans la cuisine, on a des ressemblances, dans les chants, dans
0: Même
1: l'habit.
0: dans les produits que l'on
1: Et on
0: utilise,
1: danse
0: les
1: ensemble.
0: ustensiles,
1: Ouais,
0: oui,
1: ouais. Mais
0: voilà.
1: on a les fibres végétales. Même en Tunisie, on a plusieurs sortes de
0: Voilà.
1: fibres végétales. Chaque pays a ses fibres, par exemple. Donc, on voit bien ces belles
0: Les couleurs
1: ressemblances.
0: également, même l'utilisation des couleurs vives qui attirent l'attention, qui embellit évidemment tout produit que
1: Ouais.
0: l'on propose.
1: Oui, c'est ça. Donc, il y a plein de découvertes. La vérité et la route de la soie, on la critique, on l'évalue après chaque étape, car
0: Oui.
1: c'est flexible. L'UNCCD a invité une sélection d'activistes du monde aussi pour partager avec eux l'idée pour que le concept final soit participatif, car la route de la soie ne sera pas cette route historique que tout le monde connaît.
0: Oui.
1: Aussi, on aura d'autres rouages aussi, d'autres balades sur la route, et l'UNCCD aimerait travailler davantage après cette première écriture, car on est honoré par être les premiers à reprendre la
0: Cette
1: route de
0: route.
1: la soie après ce grand moment,
0: Oui.
1: après ce moment de silence, le silence de quelques siècles, mais d'une façon plus humaine, plus poétique aussi
0: Ouais.
1: et plus durable.
0: Alors, à chaque fois ou à chaque étape, est-ce que vous préparez quelque chose de particulier, spécifique au pays que vous allez visiter?
1: Pas pour cette raison, je vous ai dit tout à l'heure qu'on est en train de travailler, on a les groupes sur les réseaux sociaux de collaboration, d'échange, on a des moments d'écriture et de co-écriture, on travaille sur le volet musical aussi, des rencontres avec les fromagères, avec les boulangères, aussi un travail sur la cuisine et on travaille sur les croisières, les rencontre entre ces cultures-là et aussi sur la mise en lumière du motif local de chaque village et de chaque communauté pastorale et montagnarde par laquelle passe la caravane. Donc, on travaille sur l'identité locale et on tisse. C'est un travail, on essaie de broder aussi cette route pour que ce soit un joli tapis
0: Oui.
1: de la Turquie jusqu'à la Chine, jusqu'à la Mongolie.
0: Alors, à travers ces collaborations, qu'est-ce qui attire par rapport à la Tunisie? Qu'est-ce qui attire tout ce public quand vous passez, quand vous êtes sur scène, quand les gens vous écoutent, quand les gens vous regardent, quand ils découvrent les produits que vous présentez lors de ces visites? Alors, qu'est-ce qui attire chez eux? Est-ce qu'ils connaissent d'abord la Tunisie? Ils ont une idée sur la Tunisie? Est-ce que
1: Oui.
0: c'est une découverte? Mais qu'est-ce qui les attire?
1: Ils connaissent la Tunisie, mais ils ne connaissent pas vraiment les bergers tunisiens,
0: Ouais.
1: car c'est même,
0: Voilà, ils
1: c'est un
0: connaissent
1: projet
0: juste la
1: pastoral.
0: partie
1: Ouais,
0: touristique, balnéaire.
1: c'est tout à fait
0: Oui.
1: normal. À part quelques exceptions, c'est tout à fait
0: Oui.
1: normal, car je crois que le projet ICMM, il est parmi les projets rares qui travaillent dans ce temps-là. Je crois que c'est même le premier projet à célébrer l'année internationale des parcours des
0: Ouais.
1: bergers cette année. À chaque fois qu'on en parle, on se dit, est-ce que les autres sont en train de fêter cette année? On se dit, enfin, c'est notre année. Même on va pas dire à toute la communauté tunisienne de célébrer cette année. Non, aussi, peut-être on ne célèbre pas l'année
0: Oui,
1: d'autres années, d'autres moments qui ne
0: bien
1: sont
0: sûr.
1: pas dans nos intérêts. Ce qui leur attire aussi, c'est notre spontanéité, car la vérité, on improvise les moments chantés, les moments dansés, on improvise les mises en scène, les rencontres sur la route,
0: Oui.
1: dans les champs, sous les abricotiers de la Turquie, à côté de l'Euphrate. C'est beau aussi d'être dans la spontanéité pastorale, c'est ce qui a attiré le plus, car pour le reste, on peut trouver des produits plus beaux que les nôtres, mais il y a un esprit, il y a une âme bergère, une âme pastorale qui a marqué cette première étape en Turquie. On veut aussi la travailler lors des
0: De
1: prochaines
0: la
1: étapes en
0: prochaine.
1: Asie
0: Alors, elle était
1: centrale.
0: de combien de kilomètres, la première étape, en Turquie?
1: On a
0: Traversé combien de kilomètres en
1: à peu
0: tout?
1: près 4 500 km. Ouais.
0: Et le moyen de transport?
1: Oui, on avait des bus, parfois l'avion et parfois les voitures. Et
0: C'est
1: on
0: pas
1: a.
0: trop écologique.
1: Bon, bien sûr, il y a eu quelques circuits à
0: Oui.
1: cheval, c'est sûr, mais bien sûr, si on fait ça d'une
0: Évidemment,
1: façon
0: oui, mais en dix
1: classique,
0: jours, oui, on peut pas le faire en
1: voilà, on
0: neuf
1: va faire
0: jours.
1: les Jean-Jacques Rousseau, il va nous falloir une décennie pour.
0: Oui, on peut pas le faire. Mais en tout cas, c'est une bonne initiative à saluer, évidemment, à reconduire, pourquoi pas, à refaire. Alors, est-ce qu'il y a des invitations pour accueillir des événements pareils en Tunisie? Vous
1: Oui.
0: pensez comme ça, l'accueillir ici, pourquoi pas?
1: Oui. Bon, la vérité, pour nous, c'est une priorité. On est en train de promouvoir la Tunisie à notre façon, sachant que Jebel Samem est la seule expérience arabe qui est sélectionnée dans cette caravane.
0: Oui.
1: Parler de notre identité montagnarde, de parler aussi du reboisement des montagnes tunisiennes, car il ne faut pas oublier que les montagnes tunisiennes ont bien souffert ces dernières années. C'est vrai, on fait la fête, mais il faut savoir qu'il y a un mal, il y a un gros mal qui nous ronge. Là où il faut penser à remettre en scène l'homme qui plantait des arbres de Jean Giono, c'est-à-dire, faut pas oublier dans cette fiesta que
0: Oui.
1: notre forêt tunisienne souffre, elle était incendiée, déboisée, détruite, et
0: Et
1: il faut.
0: malgré ça,
1: Et malgré ça, elle
0: notre...
1: fait la fête,
0: Eh ben, et
1: elle
0: elle
1: participe
0: chante.
1: et elle chante. La
0: Elle
1: montagne
0: chante
1: chante,
0: même.
1: ouais.
0: Évidemment, la montagne chante. En tout cas, on attend la prochaine collaboration, hein, peut-être une collaboration qui sera aussi fructueuse et aussi attirante et charmante que celle avec Junior Chaka dans Les Montagnes Chantent, avec
1: Ouais.
0: les bergers de Samema. Merci beaucoup. Merci à Adnan Leli. On vous souhaite d'abord bon courage, bonne chance pour la
1: Merci,
0: suite.
1: merci
0: C'est
1: pour
0: tout bientôt,
1: l'invitation.
0: donc pour le mois de mai. Et on espère vous retrouver très bientôt avec nous pour nous raconter d'autres histoires, mais aussi le prochain voyage. Merci beaucoup, Adnan Leli.
1: C'est toujours ravi de faire le conteur et le troubadour dans les
0: Oui,
1: studios de la
0: ici à
1: RTCI.
0: RTCI, on est ravis aussi. Merci, merci d'accepter
1: Merci.
0: notre invitation. Et on vous invite à chanter avec les montagnes chantes de Junior Chaka et les bergers de Samema sur RTCI.

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1: Bonjour les amis et bienvenue sur Radio Tunisienne Internationale dans votre boîte à outils. Eh bien, vous êtes en désaccord profond avec votre conjoint, avec un ami, avec un collègue. Chacun campe sur ses positions et le ton monte. C'est parce que vous ne voyez qu'une seule face de la montagne. L'outil du jour est la technique de l'oreiller, une méthode issue de la communication non violente pour développer une empathie à 360 degrés. Eh bien, le piège, c'est la vision tunnel. On est tellement persuadé d'avoir raison qu'on perçoit l'autre comme un obstacle ou un adversaire à abattre. Justement, comment voir tous les angles? L'outil consiste à passer par quatre positions mentales. D'abord, j'ai raison, l'autre a tort. C'est votre position de départ. Examinez vos arguments. Ensuite, l'autre a raison, j'ai tort. Faites un effort réel pour trouver la logique et la validité dans ses propos. Encore, nous avons tous les deux raison et tous les deux tort. Admettez que la situation est complexe et que les responsabilités sont partagées. Et enfin, la question n'est pas là. Prenez de la hauteur. Est-ce que ce conflit sera important dans 10 mois? Souvent, la relation est plus importante que le sujet de la dispute. L'action est sur la perspective. En faisant ce tour complet, vous désamorcez votre colère. Vous ne cherchez plus à gagner, mais à comprendre. Mettez l'outil de la technique de l'oreiller dans votre boîte à outils pour une paix durable. Voilà, c'est tout pour aujourd'hui. Mon rendez-vous se renouvelle avec vous. Eh bien, demain matin, d'ici là, portez-vous bien. Bye bye.
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Et ainsi prend fin notre matinale pour aujourd'hui. Aujourd'hui, je rappelle, lundi 18 mai 2026. Merci pour votre fidélité. Un grand merci à Raif Osletti pour la collaboration technique. La collaboration technique. Voilà. Rim Trabel, c'est notre journaliste web. Emira Bouhajar et Nourdil Harsi, nos journalistes de la rédaction. Un grand merci à vous, auditrices et auditeurs. On se donne rendez-vous toujours demain dans la matinale à partir de 7h. D'ici là, portez-vous bien, prenez bien soin de vous et de tous ceux que vous aimez. Au revoir et bye bye.

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1: Bonjour, le flash de l'actualité de 10h. Le président de la République, Qais Saïd, a effectué hier soir une visite au quartier de Dawar Hijr, au gouvernorat de la Manouba. Le chef de l'État a rencontré plusieurs habitants et pris connaissance de leurs préoccupations et revendications, notamment en matière d'infrastructures, de propreté, de santé, de transport et de services publics. Lors de cet échange avec les citoyens, le chef de l'État a insisté sur la nécessité de répondre aux aspirations des Tunisiens à l'emploi et à une vie digne tout en poursuivant les efforts visant à assainir les institutions de l'État de toutes les formes de corruption. Le déficit de la balance courante au premier trimestre 2026 a diminué. Le dernier périodique de conjoncture de la Banque centrale de Tunisie fait ressortir un déficit qui s'est élevé à 1,8 milliard de dinars, soit 1% du PIB, contre 1,3% du PIB un an plus tôt. Ce résultat est principalement attribuable à la consolidation de l'excédent de la balance des revenus, plus 37,5%, avec l'accroissement des revenus du travail, plus 10,4%. La vente des moutons de Eid al-Adha débute aujourd'hui sur deux points de vente désignés situés dans la région de Saïda, gouvernorat de Manouba, et dans le district de Rhades, gouvernorat de Manarous. Selon un communiqué précédent du ministère de l'Agriculture, le prix au kilogramme est fixé comme suit. Pour les animaux de moins de 45 kg, 27 dinars par kilo de poids vif. Pour les animaux pesant entre 45 et 65 kg, 25,8 dinars par kilo de poids vif. Pour les animaux de plus de 65 kg, 23,8 dinars par kilo de poids vif. Dans le monde, les médias iraniens ont affirmé que les États-Unis n'ont accordé aucune concession concrète dans leur réponse aux propositions de l'Iran, notamment sur le dossier du nucléaire. Washington exige notamment que l'Iran ne maintienne qu'un seul site nucléaire en activité et transfère son stock d'uranium hautement enrichi aux États-Unis, a rapporté l'agence Fels. Selon cette source, les États-Unis ont également refusé de débloquer ne serait-ce que 25% des avoirs iraniens gelés à l'étranger. L'Assemblée générale de l'ONU se prononcera mercredi prochain sur un projet de résolution insistant sur les obligations des États en matière d'action climatique. Sous l'impulsion de Vanuatu, l'Assemblée générale avait réclamé en 2024 à la Cour internationale de justice un avis consultatif sur la responsabilité des États de respecter leurs engagements climatiques. L'avis rendu l'été dernier a dépassé les attentes des défenseurs du climat. En effet, la Cour a affirmé que les États qui violaient leurs obligations climatiques commettaient un acte illicite et ouvert la voie à des réparations pour les pays affectés. C'était l'essentiel de l'actualité de 10h. L'information continue sur RTCI. Prochain rendez-vous à 11h.
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1: Bonjour à tous. Dernière ligne droite pour les collégiens et les lycéens. Les examens de la semaine bloquée du troisième trimestre débutent ce lundi sur l'ensemble du pays. Ces épreuves de la fin de l'année scolaire se poursuivront jusqu'au samedi prochain, 23 mai, conformément au calendrier officiel du ministère de l'Éducation. Notez que pour les élèves de l'enseignement primaire, la session des épreuves écrites démarrera un peu plus tard, s'étalant du 22 mai jusqu'au 2 juin prochain. Début ce lundi de la vente des moutons de sacrifice selon les tarifs de référence mis en place par le ministère de l'Agriculture et ce, dans les points de vente organisés à Benarous et La Manouba. Le prix du kilogramme vif variera selon le poids de l'animal. Comptez 27 dinars pour les ovins de moins de 45 kg et jusqu'à 23 dinars 800 pour ceux dépassant les 65 kg. Nette reprise des investissements extérieurs en Tunisie avec une progression de 18,6% au cours du premier trimestre de l'année 2026 par rapport à la même période de l'année précédente, atteignant une valeur globale de près de 839 millions de dinars. Selon les déclarations faites ce lundi par le représentant de la FIPA, Hatem Soussi, cette dynamique a permis de générer 3500 emplois supplémentaires. Plaidoyer à Genève pour la souveraineté sanitaire et l'innovation technologique. Le ministre de la Santé, Mostafa Al-Ferjani, a mené hier une série d'entretiens de haut niveau en marge de la 79e Assemblée mondiale de la santé. Dans un communiqué publié ce matin, le ministre a notamment partagé l'expérience tunisienne en matière de numérisation hospitalière, de la télémédecine et d'intégration de l'intelligence artificielle lors d'une réunion avec le Centre africain de contrôle des maladies. L'Organisation mondiale de la santé déclenche une urgence de santé publique de portée internationale suite à l'apparition d'une épidémie du virus Ebola en Afrique centrale. La décision officialisée par le directeur général de l'OMS fait suite à la détection de cas liés à la souche Bandibugyo en République démocratique du Congo et en Ouganda. Le bilan provisoire fait état de plus de 240 cas suspects et de 80 décès, principalement dans l'est de la RDC. Regain de tension au Liban où 7 personnes sont tombées en martyr hier à la suite de nouvelles frappes de l'entité sioniste malgré l'annonce récente d'une prolongation de la trêve à Washington. Selon le dernier bilan fourni par le ministère libanais de la Santé et l'agence officielle ANI, ces attaques ont ciblé plusieurs localités dans le sud du pays, 7 martyrs dont 2 enfants ainsi qu'une quinzaine de blessés. Et puis l'actualité culturelle, l'accès aux musées et sites historiques est entièrement gratuit aujourd'hui. L'agence de mise en valeur du patrimoine et de la promotion culturelle a annoncé cette mesure à l'occasion de la célébration ce 18 mai de la Journée internationale des musées. Ça sera tout pour ce flash. Prochain rendez-vous dans une heure.
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11h05 sur les ondes de Radio Tunis, chaîne Inter. Bonjour à toutes et à tous. Très heureux de vous retrouver en ce lundi 18 mai. J'espère que vous avez passé un excellent week-end en compagnie de RTCI et ainsi que de ses programmes. Mehdi Ahouaz devant le micro pour vous accompagner aujourd'hui dans Autour du Midi jusqu'à 13h30. Rouaïda Bézid côté réalisation et Rim Trabelsi à la réalisation digitale. Voilà, comme chaque jour, nous vous accompagnons avec des infos, des échanges en direct et les sujets qui font l'actualité culturelle et sociétale à 13h04. Retrouvez le point chaud avec Kamel Chelif pour analyser les thèmes qui font débat et revenir sur les faits marquants du moment. Et côté invité, dans quelques instants, je recevrai Feriel Bouaratour Ben Ammar, commissaire d'exposition, pour parler de Spectrum, The Birth of Light, une expérience immersive et artistique inédite. Et à 12h, place au développement personnel et au leadership avec Tatiana Marchand, coach en leadership et transformation, et Farah Mknini, coach professionnel, superviseur de coach et experte en bien-être en entreprise. Ensemble, elles viendront nous présenter la FITACI 2026, le séminaire de formation. Une émission entre art, innovation humaine et réflexion. Restez avec nous. On démarre tout de suite sur RTCI avec Daft Punk.

0: Eh oui, c'était les Daft Punk avec Mike Love en mode instrumental. Il est 11h11.
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0: Et aujourd'hui, dans Autour de Midi, nous allons parler d'art, de lumière, de technologie et surtout d'une expérience immersive totalement inédite en Tunisie du 22 au 24 mai prochain. Le studio B3 à Bahal Lazrak Creative District accueillera l'exposition, écoutez bien, Spectrum, The Birth of the Light, sous le commissariat de Feriel Bouatour Ben Ammar. Une exposition qui dépasse les codes classiques pour proposer une véritable traversée sensorielle mêlant œuvres physiques, installations digitales, intelligence artificielle et dispositifs interactifs sur plus de 500 mètres carrés. Au cœur de cette aventure artistique, une salle immersive au studio XR où la lumière devient émotion, narration et expérience à vivre. Avec une vingtaine d'artistes venus d'univers différents et des rencontres autour des liens entre création contemporaine et nouvelles technologies, Spectrum ambitionne aussi de positionner Tunis comme une scène incontournable de l'art immersif en Méditerranée. Et pour nous en parler, justement, je reçois aujourd'hui Feriel Bouatour Ben Ammar. Bonjour, bienvenue sur RTCI.
2: Bonjour.
0: Ça va, Feriel ?
2: Très bien, merci.
0: À l'aise ?
2: Oui, très très à l'aise maintenant.
0: Super.
2: Avec vous, très à l'aise.
0: Alors, parlons un peu sur le concept de l'exposition. Comment est née l'idée de Spectrum, The Birth of Light ?
2: L'idée est née de ramener en fait quelque chose de nouveau en Tunisie, de parler de différents arts. Donc c'est pas que de l'art contemporain, c'est l'art numérique qui est déjà présent à l'étranger, mais en Tunisie pas encore assez développé. Donc je voudrais faire montrer aux gens qu'il n'y a pas que l'art contemporain, il y a l'art contemporain, l'art numérique et aussi les designers.
0: Et, sympa. Voilà. Et c'est une première en Afrique ou pas?
2: En Afrique, non, mais c'est le seul studio XR en Afrique.
0: D'accord, donc déjà, c'est un bon point.
2: Déjà, c'est un très bon point.
0: Alors, pourquoi avoir choisi la lumière comme fil conducteur de cette exposition ?
2: Parce que j'ai une...
0: Et la lumière fut.
2: Voilà, j'ai une sensibilité, en fait, aux lumières, aux couleurs du spectre. Et j'ai toujours été en fait fascinée par ça et j'ai voulu faire cette exposition sur le thème du spectre.
0: Mmh. Que signifie exactement The Birth of Light dans votre démarche artistique et curatoriale ?
2: Donc The Birth of Light, en fait, on dit que, enfin, c'est un peu poétique, mais on dit qu'à chaque fois qu'il y a un spectre, il y a une naissance de la lumière.
0: D'accord.
2: Donc c'est pour ça, en fait, ce spectre, The Birth of Light.
0: Voilà.
2: C'est très poétique,
0: très simple.
2: C'est très beau, je trouve.
0: Vous parlez d'une expérience immersive plutôt que d'une exposition classique. Mm-hmm. Quelle différence le public va-t-il ressentir concrètement ?
2: La différence, c'est l'utilisation de matériaux qui sont un peu, on va dire, un peu translucides, un peu immersifs.
0: Mm-hmm.
2: Aussi, donc, c'est l'intégration de la IA dans l'exposition. Les gens vont être acteurs de l'exposition et aussi, bien sûr, la salle immersive qui va être... C'est l'expérience immersive en question.
0: On va parler aussi sur l'aspect technologique et immersif, justement, de cette exposition. Quel a été l'élément déclencheur pour passer d'une exposition traditionnelle à ce format immersif utilisant le studio XR Elia ?
2: C'était quoi
0: le déclic ?
2: Le déclic, c'est que à ma première exposition l'année dernière, donc j'ai intégré l'art numérique.
0: Mmh.
2: Et cette fois-ci, en fait, j'ai eu la chance d'avoir un partenaire qui m'a donné donc son studio XR pour pouvoir faire une grande salle immersive.
0: Mmh. Alors comment fonctionne justement cette fameuse salle immersive XR ? Ça fonctionne comment ?
2: Ça fonctionne comment ? C'est un écran en fait. Enfin c'est un écran. C'est un écran en forme de U et les gens vont être dans le studio XR et ils vont vivre l'expérience dans la salle, c'est-à-dire que ça va être ils sont entourés d'écrans, ils vont vivre toute l'expérience dans la salle.
0: Il faut venir pour comprendre en fait.
2: C'est ça en fait, je pense qu'il faut il faut venir pour comprendre.
0: Alors de quelle manière l'IA, l'intelligence artificielle intervient-elle concrètement dans l'interaction entre l'œuvre et le spectateur ?
2: Donc il y aura une expérience IA. C'est une expérience où les gens vont être acteurs, ils vont interagir avec un écran et ils pourront même dessiner leur dessin sur le thème du spectre.
0: D'accord.
2: en live, quoi. Ils vont interagir avec un écran.
0: Est-ce que la technologie ici, c'est un simple outil ou ça devient une véritable forme d'expression artistique ?
2: C'est une véritable forme d'expression artistique parce que maintenant, en fait, je trouve que donc la technologie et l'art, ça doit être en fait...
0: Une alchimie ?
2: Voilà, c'est
0: un
2: ça
0: duo.
2: En fait, c'est ça. C'est ça,
0: ça doit marcher en parallèle.
2: Exactement.
0: Alors justement, comment avez-vous trouvé l'équilibre entre émotion humaine et innovation technologique ?
2: Comment dire ? C'est... Je ne sais pas comment répondre à cette question, parce que ce n'est pas tous les artistes qui ont fait ça, en fait. C'est seulement... Donc, il y a une artiste, donc c'est éphémère, donc c'est elle qui a fait l'art numérique.
0: D'accord.
2: C'est elle qui a utilisé la technologie pour son art. Sinon, j'ai une liste de au moins 20 autres artistes qui ne font pas leur art avec leur technologie.
0: D'accord.
2: Ils font de l'art contemporain.
0: Alors justement, comment avez-vous sélectionné les artistes présents dans cette première édition ?
2: Alors
0: comment ça s'est passé ?
2: Donc comment déjà donc j'ai fait une expo l'année dernière. J'ai des artistes qui sont avec moi depuis le début. Et aussi comment c'est le challenge en fait, c'est de demander aux artistes qui ont différents styles de faire leurs propres œuvres sur le thème du spectre.
0: D'accord. Donc c'est vraiment centré sur le spectre.
2: C'est centré, hein. Voilà. En fait, c'est chaque artiste va faire une œuvre sur le thème spectrum.
0: Alors, ça a été difficile, vous pensez, comment vous avez orchestré l'harmonie entre œuvres plastiques, numériques, installations interactives. Comment ça s'est passé tout ça ?
2: C'est un peu compliqué, j'imagine. C'est ça le challenge en fait du commissaire d'exposition. C'est ça, c'est de guider les artistes, mais aussi sincèrement, il y a de très très bons artistes.
0: Ouais.
2: Ils ont joué le jeu, ils sont top, ils veulent vraiment faire un travail incroyable. Et ils ont fait un travail incroyable, vraiment.
0: Est-ce que les artistes, ils ont travaillé ensemble autour d'une vision commune ou chacun a développé son propre univers ?
2: Chacun a développé son propre univers, tout en respectant le thème en fait. Par exemple, si je peux maintenant les citer, si c'est possible.
0: Bien sûr, vous pouvez les citer avec.
2: Par exemple, on a Ziad Lasram, on a Inès Arif, on a Ksenia Filipova.
0: Ah, je connais bien.
2: On a Mohamed Rassen, on a Koum, on a Yasmine Fadloun, Nour Zaroghi, Najed Zahbi, Mouné Jemel Siela, Aïcha Zarouk, Donia Bouatour, Jemel Chawki Mahdewi.
0: Le grand.
2: Lydia Lot Lazar, Éphémère. Melek Saadallah, Walid Zouheri, Sarah Selimi, Hanan Ferteni et Samia Achour et Emna Hayani en designer.
0: Excellent tout
2: donc
0: ça.
2: C'est une longue liste. Et en fait, par exemple, c'est juste que...
0: Oui.
2: Donc il y a du figuratif, il y a de la calligraphie, il y a des sculpteurs et tout, ils sont tous réunis.
0: Sous le même thème.
2: Autour du thème spectrum. C'est ça la force de l'exposition.
0: Est-ce qu'on peut dire que cette exposition, ça représente une nouvelle génération de créateurs tunisiens et internationaux ou pas ?
2: Dans l'art contemporain, il y a des jeunes artistes, oui, il y a des anciens et jeunes artistes, mais surtout dans l'art numérique, c'est une ancienne artiste, mais c'est maintenant, en fait, vu que c'est maintenant qu'on est en train de développer l'art numérique en Tunisie, donc on va dire que c'est une jeune artiste, oui.
0: À quoi doit s'attendre le public ou le visiteur en entrant dans Spectrum ?
2: À quoi s'attendre ? S'attendre à une expérience. En fait, c'est une expérience. C'est vivre plusieurs choses.
0: Plusieurs émotions. Et
2: plusieurs émotions.
0: Même,
2: c'est voir des œuvres qui sont incroyables par les artistes, des sculptures. C'est jouer aussi avec un écran. Ça, c'est incroyable.
0: Ouais, bah oui.
2: C'est interagir avec un écran.
0: Est-ce qu'on peut dire c'est voir aussi l'art d'un autre angle aussi,
2: Exactement. Et il y a aussi des talks. Donc le samedi, il y aura des talks. Qui seront très très intéressants. Donc ça, il faut voir sur la page Instagram. Donc c'est des talks avec des intervenants IA.
0: D'accord.
2: Ils vont parler de comment utiliser l'intelligence artificielle dans l'art et vice-versa. Et aussi, bien sûr, l'expérience dans la salle immersive qui est incroyable.
0: Quelle émotion ou quelle réflexion vous aimeriez que les visiteurs gardent en quittant l'exposition ?
2: Je voudrais qu'ils rentrent avec beaucoup d'émotions, beaucoup de réflexions, sincèrement, parce que c'est ça le but en fait, de mes expositions. C'est pas que venir voir des œuvres ou vivre une expérience, c'est en sorte faire un peu, changer un peu...
0: Les mentalités,
2: en fait, c'est ça le but. Mmh. C'est changer, à ma manière, bien sûr, mais voilà, c'est ça.
0: Bousculer un peu les
2: mœurs, bousculer un peu l'esprit,
0: tout va bien.
2: Ouvrir l'esprit aussi, même les enfants aussi peuvent venir aussi le dimanche, le samedi, pour qu'ils vivent une expérience.
0: C'est ouvert à tout
2: unique.
0: Le monde. En fait.
2: C'est ouvert à tout le monde, sincèrement, il faut juste venir vivre l'expérience.
0: Ça peut être une sortie familiale, en famille.
2: C'est, le week-end, une sortie familiale.
0: En famille, entre amis.
2: En couple, entre amis,
0: solo.
2: Venez juste, solo aussi, c'est très bien aussi, solo. venez juste découvrir en fait l'exposition.
0: Alors, il y a les LB Talks aussi, on en a parlé, qui feront aussi partie donc, de cet événement. Oui. Quel est l'objectif de ces rencontres ?
2: Alors, donc, il y aura des intervenants qui sont très connus dans la IA et très intéressants. Le but, c'est de parler d'un sujet que tout le monde que plein de gens qui intéresse beaucoup de gens.
0: D'accord.
2: Et on parle de ces sujets-là hors des endroits en fait faits pour ça comme des conférences ou là on va
0: des salles où sont habitués
2: un espace artistique. Donc déjà ça fait ça change quoi.
0: Le lieu divers, tout à fait.
2: C'est ça.
0: Alors justement, quels seront les grands thèmes abordés autour de la création contemporaine et des technologies émergentes ? Quels seront les grands thèmes ?
2: Alors, il y aura...
0: Par exemple,
2: Je préfère en fait laisser un peu
0: la surprise. On laisse le secret ? On laisse la surprise ?
2: Parce que voilà, parce que c'est... je préfère parce qu'il y a des... Il y a trois noms super, très, très...
0: On laisse la surprise alors ?
2: Oui.
0: D'accord, on laisse le secret.
2: Je préfère ça en fait. Il faut juste suivre la page qui est Spectrum. D'accord. The Birth of Light. Okay. Et c'est là où vraiment vous allez voir en fait.
0: Puisqu'il s'agit d'une première édition, imaginez-vous déjà une suite ou une version itinérante de Spectrum ?
2: Itinérante, j'aimerais bien. J'aimerais vraiment faire ça partout en Tunisie.
0: Ouais.
2: Mais une deuxième édition, je ne pense pas, parce que en fait, Spectrum est né d'une inspiration. Donc, c'est l'inspiration, à chaque fois, je change d'inspiration. À chaque fois, je change de thème, de lieu, de... je pense que c'est ma dernière édition. Juste, par contre, l'itinérance, oui. Ça serait bien de refaire
0: ça
2: à Sousse, ou à Sfax, ou à Djerba. Ça serait vraiment bien.
0: Très bien. Et à long terme, quelle place souhaitez-vous donner à ce type d'événement dans le paysage culturel tunisien ?
2: Je voudrais que ce soit beaucoup plus grand à chaque fois. Tout d'abord,
0: je
2: voudrais que ça soit beaucoup plus grand. Je voudrais utiliser aussi des lieux historiques en Tunisie.
0: Des sites archéologiques, peut-être.
2: C'est ça. Donc, je voudrais vraiment faire des expos dans des sites archéologiques. Je voudrais que des étrangers viennent voir, que des touristes viennent voir aussi ces expériences. Promouvoir, en fait, ça, promouvoir l'art en Tunisie, mais pas que pour les Tunisiens.
0: Bien sûr. Pour
2: tout le monde, en fait, c'est ça.
0: Merci, Feriel Bouatour Ben Hamad, d'avoir été avec nous donc, sur les ondes de Radio Tunis Chaîne Inter. Je rappelle que l'exposition Spectrum The Birth of Lights se tiendra donc, du 22 au 24 mai au studio B3 à Bhallaz Creative District à Tunis, avec entrée libre, une expérience immersive entre art, lumière et innovation à découvrir à absolument.
2: Exactement.
0: Merci d'avoir été avec nous, Feriel.
2: Merci beaucoup, Mehdi Aïchek.
0: Il est 11h24, restez avec nous tout de suite. Christine and the Queens avec La Marcheuse.

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1: Bonjour à tous, dernière ligne droite pour les collégiens et les lycéens avec le début ce lundi des examens de la semaine bloquée du troisième trimestre. Les épreuves se poursuivront jusqu'au samedi prochain 23 mai conformément au calendrier du ministère de l'Éducation. Notez que pour les élèves de l'enseignement primaire, la session des épreuves écrites démarrera un peu plus tard, s'étalant du 22 mai jusqu'au 2 juin prochain. Coup d'envoi ce lundi des opérations de vente des moutons de sacrifice selon les tarifs de référence mis en place par le ministère de l'Agriculture dans les points de vente organisés à Benarous et la Manouba. Les prix du kilogramme vif variera selon le poids de l'animal, comptez 27 dinars pour les ovins de moins de 45 kg et jusqu'à 23 dinars 800 pour ceux dépassant les 65 kg. Nette reprise des investissements extérieurs en Tunisie avec une progression de 18,6% au cours du premier trimestre de l'année en cours par rapport à la même période de l'année 2025, atteignant une valeur globale de près de 839 millions de dinars. Selon les déclarations faites ce lundi par le représentant de la FIPA, Hatem Soussi, cette dynamique a permis de générer 3500 emplois supplémentaires. Lancement ce début de semaine de la saison de la cueillette des cerises dont la récolte s'annonce en baisse par rapport à celle de l'année écoulée en raison de l'apparition de certaines maladies fongiques qui ont affecté ces fruits. Le point avec notre correspondant Jamel Tibi.
2: La production des cerises, toutes catégories confondues, s'annonce cette année en baisse par rapport à celle de l'année écoulée, dans une fourchette estimée aux alentours de 40%, et ce, en raison des chutes de grêle et de l'apparition de certaines maladies virales comme la rouille survenue lors de la phase de floraison. La cueillette a démarré pour la variété précoce en attendant la cueillette de celle de saison avant de toucher la variété tardive. Dans cet esprit de défi, les prix se sont situés au départ aux alentours de 50 dinars le kilogramme avant de baisser actuellement à près de 25 dinars le kilo. Dans l'espoir de voir chuter davantage les prix quand survienne la cueillette des cerises de saison et des variétés tardives, mais sans jamais espérer des ventes au rabais comme le souhaitent les consommateurs.
1: Le Parlement se penche ce lundi sur le durcissement des sanctions pénales face à l'insécurité avec l'examen de deux propositions de loi par la Commission de législation générale. Le premier projet vise à modifier certains articles du Code pénal afin de durcir les peines contre les vols et les braquages dans l'espace public, alors que le second porte sur l'amendement de la loi 52 relative aux stupéfiants. Plaidoyer à Genève pour la souveraineté sanitaire et l'innovation technologique, le ministre de la Santé, Mostafa Al-Ferjani, a mené hier une série d'entretiens de haut niveau en marge de la 79e Assemblée mondiale de la santé. Dans un communiqué publié ce matin, le ministre a notamment partagé l'expérience tunisienne en matière de numérisation hospitalière, de télémédecine et d'intégration de l'intelligence artificielle lors d'une réunion avec le Centre africain de contrôle des maladies. Dans l'actualité culturelle, l'accès aux musées et sites historiques est entièrement gratuit aujourd'hui. L'Agence de mise en valeur du patrimoine et de promotion culturelle a annoncé cette mesure à l'occasion de la célébration, ce 18 mai, de la Journée internationale des musées. Ça sera tout pour ce flash. Prochain rendez-vous à 13h.

0: Et oui, c'était les Daft Punk avec Get Lucky, bien sûr, en featuring avec Pharrell Williams. Il est 12h10.
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0: Autour de midi jusqu'à 13h30, bien sûr, et nous allons parler bien-être au travail, leadership, résilience et performance humaine avec deux invités qui placent l'humain au cœur de l'entreprise moderne. Le 20 mai se tiendra Fitaki, je ne sais pas le prononcer, mais mes invités le savent, en Fitaki 2026, le séminaire de formation, une expérience immersive dédiée à l'équilibre corps-esprit, à la gestion du stress, au leadership positif et à la transformation personnelle et professionnelle. Pour en parler, nous recevons Tatiana Marchand, coach en leadership et transformation, fondatrice de Rise and Thrive Agency, forte de plus de 20 ans d'expérience dans le management, la qualité et l'expérience collaborateur, ainsi que Farah Meknini, coach professionnel, superviseur de coach et experte en bien-être en entreprise, spécialisée dans l'accompagnement des leaders et des équipes dans des contextes de transformation et de gestion du stress. Avec elle, nous allons essayer de comprendre pourquoi aujourd'hui la performance ne peut plus être dissociée du bien-être mental, émotionnel et humain. Bonjour à toutes les deux.
2: Bonjour, mon cher Mehdi.
0: J'espère que j'ai fait un peu
2: C'était parfait. C'était une très belle entrée en matière, j'ai envie de dire, comme d'habitude. Et donc, c'est Fitachi. Mais moi aussi, Fitachi. Au début, je disais Fitaki. Mais c'est Fitachi quand tu le prononces en chinois, en fait. Le
0: Fitachi.
3: Fitachi.
0: Fitachi. Voilà. Bon, ce sera Fitachi alors.
3: On parle du chi, en fait. Le chi, c'est l'énergie vitale.
0: Excellent. Voilà. On va dormir moins bête, entre guillemets, aujourd'hui, pour ne pas dire autre chose. Alors, sur Fitachi, alors, on va. Il va y avoir des questions individuelles, okay. Il va y avoir des questions croisées, donc okay. Comme maintenant, et vous décidez qui répond à ces questions.
3: Avec plaisir.
0: Alors d'abord, on va parler sur justement Fitachi 2026. Mm-hmm. D'abord, qu'est-ce que Fitachi 2026? Comment est née cette idée de séminaire immersif autour du leadership et du bien-être?
2: Alors, je pense qu'on va répondre toutes les deux, d'accord. Mais on s'était dit justement qu'on voulait faire un coucou et féliciter aussi Ariel Betty, qui n'a pas pu être avec nous aujourd'hui, qui est justement en formation, en certification, qui est à l'initiative de ce Fitachi, d'accord. Dont la première édition a eu lieu en 2016, la dernière a eu lieu en 2023, et c'est lui qui est vraiment l'initiateur et qui porte le projet. Donc, et Ariel est très orientée sur tout ce qui est bien-être, cœur, corps, esprit. Voilà ce que je peux dire déjà, puis je te laisse compléter.
3: Tu as déjà presque tout dit, Tatiana. En fait, effectivement, le Fitachi est né de... Bon, Ariel Betty, je pense que beaucoup de gens le connaissent, c'est un coach, mm-hmm. Mais c'est aussi donc un instructeur de Tai Chi et de Qigong. Il a vécu lui-même en Chine pendant plusieurs années. Et il a commencé, il est en Tunisie depuis presque 20 ans. Et il a commencé à donner des cours donc de Tai Chi Chi Kong, mais au départ il n'était pas dans l'objectif de transmettre, d'accord. Et de garder en fait, de laisser en Tunisie des mm-hmm. instructeurs et de développer cette culture et de l'ancrer en Tunisie. Mm-hmm. Et un jour, suite à une demande, il s'est dit oui, je dois commencer à transmettre et à laisser un héritage après mon départ parce qu'il n'est pas tunisien. D'accord. Et il voulait laisser ce cadeau pour la Tunisie, c'est la culture du bien-être, du Tai Chi, du Qigong. Et donc il a fait, en 2016, j'y avais participé parce que moi je suis pratiquante Tai Chi et Qigong depuis 2012. Et donc il nous a fait venir des maîtres de Chine et d'autres parties du monde, donc de France comme Roger Itier qui est le président de la Fédération française de Wushu.
0: D'accord.
3: Le Wushu intègre le Tai Chi entre autres, les arts martiaux. Et donc il nous a fait ce stage comme maintenant actuellement Fitai Chi, où on a vécu justement en immersion pendant plusieurs jours pour apprendre le Qigong et le Tai Chi et pour être certifié. Et on a été certifié instructeur,
0: d'accord.
3: À l'époque. Et là, c'est la même chose qui reprend avec, bien sûr, des nouvelles générations.
0: Bien sûr.
3: Mais aussi, les premiers peuvent passer au niveau supérieur.
0: Alors, déjà, c'est tout à son honneur hein, de nous laisser un cadeau, un beau cadeau comme ça, Ariel. Et on lui passe un petit coucou. Pourquoi les entreprises commencent-elles aujourd'hui à intégrer davantage les notions de santé mentale et d'équilibre émotionnel?
2: Les entreprises, elles commencent à intégrer tout doucement. Il y en a certaines plus vite que d'autres cette notion, parce qu'aujourd'hui, on vit dans un monde qui va à 1000 à l'heure, on vit dans un monde où les gens ne vont pas forcément bien.
0: Moins de visibilité. Quand on dit pas forcément bien, c'est physique et mental. Hein.
2: Physique et mental, peu de visibilité, beaucoup de changements, des guerres, des... Enfin, voilà, c'est... Ouais. Et les gens aujourd'hui, et notamment... Il y a une différence de génération, mais toutes les générations aujourd'hui ont droit au bien-être. Donc ça, c'est une certitude, c'est un droit. Quand on arrive dans une entreprise, l'entreprise doit garantir, moi qui ai bossé pendant des années, mais Farah aussi, elle pourra en parler, elle doit garantir la santé et la sécurité de ses collaborateurs. Pour moi, c'est le...
0: Numéro un.
2: C'est le number one, quoi. Et derrière vient tout ce qui est productivité, rentabilité, profitabilité. Parce que derrière, finalement, ce n'est pas un luxe.
0: Puis un salarié qui est bien psychologiquement et physiquement va être plus rentable pour l'entreprise.
2: Mais bien évidemment, il va être moins absent, il va être plus profitable, il va faire la promotion de son entreprise. Je veux dire, les gains, ils sont énormes.
0: Le sentiment d'appartenance grandit.
2: Absolument, tout à fait. Absolument. Voilà, et aujourd'hui, les entreprises, elles doivent effectivement répondre à ce besoin et à cette demande, tout en sachant que les nouvelles générations font le choix aujourd'hui d'intégrer des entreprises qui vont leur proposer cette dimension de bien-être, de santé mentale. Voilà, donc on n'a pas le choix si on veut recruter et capitaliser sur les collaborateurs aujourd'hui pour le faire. Je te laisse...
3: Effectivement, déjà, on s'est rendu compte avec les études que le mal-être au travail, la surcharge mentale, et
0: le stress
3: et la pression, et puis les environnements toxiques ont des conséquences énormes et ont un coût pour les entreprises. Non, pour sur la performance déjà.
0: D'accord,
3: déjà. Il y a l'absentéisme, il y a donc les démissions.
0: Ouais.
3: On sait que recruter, ça coûte cher, mais aussi perdre un collaborateur compétent, ça coûte encore plus cher. Et donc, les entreprises ont tout intérêt à investir dans le développement, ce qu'on appelle le leadership durable, et dans la santé de leur entreprise. Et ailleurs, c'est devenu une obligation légale. En France, on parle de RPS.
0: Ouais.
3: Et maintenant aussi, avec la RSE, ça devient aussi une obligation pour les entreprises, dans le cadre de la RSE et du volet social, d'investir dans le bien-être, dans la santé et dans le développement d'environnement qui soit épanouissant pour les salariés.
0: Alors, à qui s'adresse principalement cet événement ? Manager, entrepreneur, salarié, ressources humaines, tout le monde ?
2: Tout ça.
3: En fait, il y a deux temps dans le Fit Tai Chi. Il y a la journée du vin.
0: D'accord.
3: Donc là, c'est la journée corporate.
0: D'accord.
3: Où là, on va s'adresser essentiellement donc aux managers, aux leaders, aux DRH, aux dirigeants, aux entrepreneurs, mais aussi aux collaborateurs qui veulent apprendre à gérer leur stress, apprendre des outils concrets, parce qu'en fait, il n'y aura pas que de la théorie. Contrairement à d'autres séminaires qu'on peut voir, c'est vraiment immersif et expérientiel.
0: Ouais.
3: On a la chance d'avoir en Tunisie les plus grands maîtres en tai chi, en qigong.
0: Il faut en profiter.
3: Voilà, les champions du monde de Chine, hein, on a vraiment des sommités. Et donc, ils vont nous transmettre des choses. Et nous aussi, en tant que coach, on va aussi partager des tips, des outils pour se gérer, pour gérer la pression, le stress, etc.
2: Alors,
0: vous parlez aussi de performance durable. Est-ce que cela signifie que l'ancien modèle de performance a atteint aujourd'hui ses limites ?
2: Alors, je ne sais pas sous quel angle prendre ta question, mais pour moi, la performance durable, elle va être durable, cette performance, à partir du moment où le collaborateur va intégrer l'entreprise, il va être accueilli correctement, il va être formé correctement, il va avoir les outils. Ensuite, tout au long de son cycle de vie, il va avoir le développement qui convient, mais il y aura également tous ces rituels, d'ailleurs, dont on parlait tout à l'heure en voiture, qui vont lui permettre d'être pleinement responsable de ce qu'il fait au quotidien dans l'entreprise et d'avoir une visibilité sur son devenir.
0: Ouais.
2: C'est tout ça la durabilité, parce que finalement la durabilité, c'est celle de l'entreprise, mais c'est celle aussi du collaborateur. Que l'entreprise ait une vision, mais que le collaborateur ait une vision, et c'est ça qui va faire que les choses fonctionnent derrière.
3: Si je peux compléter, en fait, avant, dans les entreprises, l'humain était considéré comme un matricule, comme une ressource, mais pas comme un corps et comme des émotions. Donc on gérait des ressources, on gérait des compétences. Mmh. Mais le corps était oublié et l'émotionnel était oublié. Mmh. Or, nous sommes faits d'émotions et notre corps a un droit sur nous, il revient. Parce que si on ne le traite pas correctement, ben, les maladies, c'est le mal qui a dit. Et donc c'est toutes ces maladies qui vont ressortir, qui vont faire qu'il y aura de l'absentéisme, il y aura des coûts pour l'entreprise.
0: Mmh. Alors. Justement, ma prochaine question, quelle différence justement faites-vous entre bien-être superficiel, en entreprise bien sûr, et véritable transformation humaine ?
2: Alors, bien-être superficiel en entreprise, c'est de rattacher, et pour moi qui ai été directrice de la communication et du bien-être, je peux te dire que je l'ai entendu, ça, que globalement j'allais faire des massages aux personnes pour qu'elles se sentent mieux. Donc, c'est ça le truc superficiel, c'est imaginer qu'un baby-foot, ça va changer la donne si tu ne travailles pas sur le management. Mmh. Imaginer que faire des buffets ultra sucrés, alors qu'on n'est pas du tout sur une dimension bien-être.
0: C'est même pas bon pour la mémoire.
2: Exactement.
0: C'est la concentration.
2: C'est petites choses. Et puis, c'est globalement dans les entreprises, souvent, moi, j'entendais les collaborateurs dire « Ah ben moi, je vais prendre une pause, je vais aller me prendre mon café, ma clope. Ça, c'est ma pause, c'est mon bien-être. » C'est tout sauf du bien-être.
3: C'est aussi tout ce qu'on a vu. En fait, bon, moi-même, j'ai organisé des team building parce que j'interviens aussi sur la dimension bien-être. Mais souvent, ce n'est pas réfléchi jusque-là. En fait, on faisait, c'est comme un pansement.
0: Ouais.
3: Alors, on va faire un team building, genre pour calmer le jeu, et puis c'est reparti.
0: C'est pas ça, en fait.
3: Et ce n'est pas pensé comme une stratégie. Mmh. Aujourd'hui, bon, depuis quelques années, déjà, il y a le happiness
2: officer,
3: etc. Maintenant, on pense ça. Mmh. Et même en Tunisie, il y a des entreprises qui pensent le bien-être des collaborateurs et qu'ils intègrent dans leur vision et dans leur mission et dans leur stratégie.
0: Alors, question à Tatiana Marchand pour commencer. Parce que là,
2: super.
0: C'était des questions croisées. Après, il y a des questions individuelles et on revient aux questions croisées.
2: Okay.
0: Tatiana, après plus de 20 ans dans des fonctions stratégiques, qu'avez-vous observé dans l'évolution du management ces dernières années ?
2: Ah, c'est très intéressant comme question. Et d'ailleurs, je pensais à quelque chose tout à l'heure, parce que tu disais, très justement, on est fait d'émotions, etc. Mmh. Moi, je me rappelle qu'au début, quand j'ai commencé notamment au siège à Paris, globalement, on me disait, oui, bon, un collaborateur, il arrive, il a ses problèmes, ok, c'est comme toi, mais il doit les laisser à la porte. C'est pas vrai, c'est du bullshit, ça. Quand tu arrives dans ton entreprise, t'arrives avec ton petit baluchon, avec ton sac à dos, avec ta vie, tes emmerdes, voilà. Donc, il faut prendre en considération. Et je dirais que le changement majeur a été de se dire que les managers ne sont pas seulement là pour donner des directives, des ordres, mais pour donner, pour incarner une vision, pour faire preuve d'exemplarité, parce que c'est comme ça aussi que tu leads les personnes. D'ailleurs, c'est des choses qui vont faire partie du séminaire corporate. Mais pour moi, le vrai changement, il est sur effectivement cette notion de management et le leadership. Mmh. Le leadership et le charisme, ce sont deux choses différentes. Et manager, donner une vision, là aussi, et embarquer, c'est autre chose.
0: Vous accompagnez des dirigeants et des équipes. Quelle est aujourd'hui la souffrance la plus fréquente dans le monde professionnel ?
2: La souffrance la plus fréquente, c'est le manque de reconnaissance.
0: Toute entreprise confondue ?
2: C'est vraiment ce que j'observe le plus.
0: Tout secteur confondu ?
2: Alors, manque de reconnaissance ou encore le fait de ne pas être à la bonne place. Parce que parfois, on a des personnes très efficaces, très talentueuses, qui ont des zones de génie, mais qui ne sont pas forcément
0: bien exploitées
2: à la bonne place. Mmh. Exactement.
0: Mmh. Est-ce qu'on peut réellement concilier exigence, résultat et équilibre humain ?
2: Oui, c'est difficile. C'est un vrai job d'équilibriste, c'est clair. Je ne vais pas te dire ouais, c'est easy, parce que ce n'est pas vrai, ce n'est pas easy. Mais oui, c'est possible. C'est possible. Mais pour ça, il faut effectivement...
0: Il faut du temps,
2: il faut une bonne organisation, il faut une bonne communication, il faut une vision, il faut accepter aussi que parfois il y ait des erreurs, ce qu'on appelle des erreurs, ce que moi, aujourd'hui, j'ai plus envie de nommer apprentissage. Là aussi, il y a une évolution du management là-dessus.
0: Votre approche mêle intelligence émotionnelle, leadership et transformation personnelle. Pourquoi ces dimensions sont-elles devenues incontournables ?
2: Elles sont devenues incontournables parce qu'aujourd'hui, on s'est déjà vu sur le sujet, on est dans un monde où l'IA a fait son apparition. Et que si on veut se démarquer, déjà, si on veut être aligné, il faut réussir à se transformer. Si on veut impacter, il faut réussir à faire preuve du leadership. Puis j'ai oublié, tu m'as dit autre chose.
0: Transformation personnelle.
2: Ouais, bah c'est ça, j'ai parlé de transformation, d'alignement,
0: intelligence émotionnelle.
2: De leadership et d'intelligence émotionnelle, bien sûr, parce que t'as l'avènement de l'intelligence artificielle, donc tout ce qu'elle peut faire, sauf que derrière, rien ne viendra remplacer toi, tes émotions, ta capacité à comprendre, ta capacité à expliquer, ouais. Enfin voilà, cette intelligence émotionnelle, elle est essentielle. Vraiment.
0: Alors une dernière question, lors du Fitachi, vous parlez notamment de résilience. Est-ce que la résilience s'apprend ?
2: Alors oui, alors il y en a qui vont apprendre plus vite que d'autres, il y en a qui vont apprendre plus facilement que d'autres, c'est comme tout. Mais je pense qu'effectivement à partir du moment où on a les bons outils, les bons tips, on peut effectivement développer cette résilience. Parce que finalement, elle se développe tous les jours. Le matin, quand tu te lèves et que, je sais pas, ta machine à café ne fonctionne pas, ou que tu as un problème avec ta bagnole, ou encore que, voilà, tu as eu un souci au bureau, tu apprends en fait à développer cette résilience si effectivement tu arrives à faire des arrêts sur image et à comprendre que rien n'arrive par hasard, et que surtout, si ça arrive, tu as la possibilité de voir les choses d'une manière négative et de te pourrir ta journée, ou alors de voir les choses de façon un peu plus positive, optimiste. Ouais. Voilà, l'optimisme, ça ne veut pas dire que tout va toujours bien, mais ça bien veut sûr. Dire que tu décides de poser un regard différent.
0: Je me retourne vers vous, Farah Meknimi, c'est bien ça. Farah, vous avez un parcours très riche entre coaching, PNL, programmation neurolinguistique, hypnose, intelligence émotionnelle. Comment relier toutes ces disciplines au monde de l'entreprise ?
3: Justement, elles se complètent. Donc, en fait, ça dépend du besoin, mais on est aujourd'hui à... Justement, Tatiana parlait du nouveau leadership. Je dirais qu'aussi, aujourd'hui, on parle du leadership régénératif et du care. C'est deux notions qui sont très importantes et qui se développent ailleurs. Et aussi en Tunisie, on a besoin de développer ça dans le cadre de la RSE. Et pour ça, il faut que nos managers, nos leaders soient justement dans une démarche aussi de conscience de soi, de conscience de l'autre et de comment se gérer et gérer sa pression, gérer ses émotions, etc. Et donc là, en fonction des besoins, on va adapter l'accompagnement aux besoins. Des fois, c'est juste un besoin de travailler sur la gestion d'équipe, sur les objectifs, etc. Et autre fois, c'est plus travailler sa communication, travailler la gestion de conflits, comment gérer la pression, comment aussi gérer le stress, etc. Donc, toutes ces techniques, en fait, se complètent. Maintenant, bon, l'hypnose en entreprise, c'est vrai qu'on ne va pas faire de l'hypnose directement, mais par contre, le manager aujourd'hui se doit de travailler sur lui, se doit d'être conscient de lui et de son environnement pour justement faire le minimum de casse et pour aussi accompagner ses collaborateurs, parce que c'est lui le coach de ses collaborateurs. On parle aujourd'hui du manager coach.
0: Tout à fait. Alors, vous avez travaillé aussi dans des environnements internationaux et multiculturels. Le stress au travail est-il universel aujourd'hui ?
3: Oui, oui, malheureusement, c'est universel. Et justement, le 20, je vais présenter une étude de l'OMS qui fait un benchmark, un comparatif entre la France, l'Allemagne, les États-Unis, la Chine et plusieurs pays, et même la Tunisie, même si on a des études plus sectorielles sur le secteur médical en Tunisie, de l'OMS et de l'OIT. Et c'est universel. Maintenant, les pourcentages diffèrent. Les chiffres diffèrent, mais c'est universel.
0: Alors, vous évoquez souvent la régulation du système nerveux. Pourquoi le corps joue-t-il un rôle essentiel dans notre manière de gérer la pression ?
3: Ben justement, parce que tout est engrammé dans le corps, dans nos cellules, et que, en fait, on est fait d'émotions. Et en fait, notre manière d'intégrer l'environnement Si on est par exemple stressé, ça va se traduire dans les organes.
0: Bien sûr.
3: Justement, on apprend en Qigong justement à nettoyer nos organes de toutes ces émotions négatives, à libérer, à retrouver notre paix intérieure, notre vitalité et notre équilibre. Mmh. Et justement à régénérer chaque organe pour qu'il puisse justement donner le meilleur et qu'on soit en bonne santé et surtout qu'on ait accès à notre concentration, à notre plein potentiel. Mmh. Quand on est stressé, on n'a plus accès à notre préfrontal et donc on n'a plus les idées claires et on ne peut plus être performant.
0: Alors j'ai vu une émission hier sur M6 très importante par rapport aux ondes. Je ne sais pas si vous l'avez vu, mais ça m'a appris beaucoup de choses. Les écrans, ils ont un énorme enjeu ou un énorme effet sur la concentration, sur le stress, etc.
2: Écoute, c'est bien simple. Non, mais c'est important ce que tu dis, parce que moi, j'ai souvent le nez dans mon téléphone, d'ailleurs. J'ai souvent le nez dans mon téléphone. Par contre, il y a un truc qui est sûr, c'est que le matin, et là, je m'adresse à tous les auditeurs, quand vous vous levez, la première demi-heure, ne touchez pas votre téléphone. Parce que finalement, t'es pas dans la construction quand tu vas direct sur ton téléphone. T'es finalement dans déjà cette gratification au like. Et on le vit tous. Hein.
3: Je dirais même plus qu'une demi-heure. Hein, parce que, si on peut éviter deux heures.
0: Si on fait une demi-heure, déjà, c'est pas mal.
3: Alors, c'est pas mal. Parce qu'il y a la lumière bleue aussi des écrans.
2: Absolument. Farah a raison. Moi, c'était le minimum.
0: Farah, vous pratiquez également des approches comme la pleine conscience, le Qigong, le Tai Chi.
3: Le Qigong et le Tai Chi, oui.
0: Le Qigong, excusez-moi, et le Tai Chi, le Qigong.
2: Ça aurait pu. Hein. Mais on a compris.
0: D'accord. Oui, oui. Le Qigong et le Tai Chi. Est-ce que ces pratiques peuvent réellement aider les managers et les salariés au quotidien?
3: Ah oui, tout à fait. Donc c'est vraiment très très précieux parce que ça nous amène en fait à nous concentrer mieux, à calmer le mental, à se reconnecter à travers la respiration à notre énergie, à retrouver sa vitalité. Une méditation, c'est comme une mini-sieste et en fait ça, il a été prouvé que 20 minutes de méditation augmentaient en fait la performance après la sieste de plus de 50%.
0: Ah, quand même.
3: Parce qu'on est plus éveillé, plus présent. Et
0: plus concentré. Et plus productif finalement.
3: Et plus productif, voilà. Absolument.
0: Alors on parle aussi de dernière question, on parle beaucoup de leadership. Selon vous, qu'est-ce qu'un leader aligné aujourd'hui?
3: Un leader aligné, c'est un leader...
2: J'adore cette question. J'adore cette question.
3: Là, tu compléteras, Tatiana. Mais pour moi, un leader aligné, c'est un leader qui, d'abord, est conscient de lui, s'accepte tel qu'il est, se gère, d'accord. Donc, il sait gérer son énergie, ses émotions, son stress, etc. Et aussi, comment gérer les autres. Être conscient des autres, être à l'écoute, être dans justement ce qu'on appelle le care, pour ne pas en fait travailler pour lui, mais pour le collectif, pour son équipe. C'est quelqu'un qui va accompagner, qui va être dans aussi une cohérence entre ce qu'il dit, la manière dont il communique et ce qu'il fait. Mmh. Et c'est pour ça qu'on va aussi parler le 20 de leadership embodiment, parce que souvent, on fait un discours, mais on est étriqué. Mmh. Et en fait, 70% de la communication, c'est le corps.
0: C'est vrai.
3: C'est le non-verbal.
0: Mmh. Exactement.
3: Et donc, si on ne donne pas, on ne gère pas notre corps, on ne sait pas aussi comment se positionner, comment gérer nos mains, notre voix, notre posture, eh ben, ça va être incongruent. Et du coup, ça ne sera pas aligné.
0: Et, surtout,
3: et on va avoir moins d'impact. Ouais. Et les équipes, ça ne va pas être crédible.
0: C'est très bien ce que vous dites, parce que surtout pour les jeunes entrepreneurs ou ceux qui ont des startups qui doivent pitcher leur...
2: Absolument.
0: Tout ça, c'est...
2: Tu dois incarner et tu dois être autant... Enfin, tu dois.
0: L'idée,
2: tu dois, tu sais. Non, ça, c'est un celtique. Mais l'idée, voilà, quand tu veux être vraiment un leader à aligner, c'est effectivement d'être authentique avec ton ombre et ta lumière et surtout, de faire ce que tu dis et de dire ce que tu fais.
0: Passons aux questions croisées. Vous choisissez qui répond à la question et non pas deux. Vous répondez pas les deux en même temps. Chacun choisit.
2: Oui.
0: Alors, première question. Est-ce que les entreprises tunisiennes commencent réellement à prendre au sérieux le bien-être des collaborateurs ? Qui répond ?
2: Oui. Moi, j'ai envie de te dire oui parce que je participe à pas mal d'événements. D'ailleurs, il y a eu le forum de la RSE il n'y a pas très longtemps. Il y a pas mal d'événements. Donc, oui, il y a une vraie prise de conscience. Après, est-ce que les investissements sont là à la hauteur ? Parce qu'effectivement, ça demande de l'investissement. Il ne faut pas croire qu'effectivement, déjà, ça ne se fait pas en faisant directement un, tu parlais tout à l'heure de team building, ce sont des stratégies qui se font sur un an, deux ans, trois ans. Enfin, je veux dire.
0: Voire plus.
2: Oui, enfin, et parfois cinq ans. Donc, oui, il y a une prise de conscience, puis je te laisserai compléter. Maintenant, ce n'est pas réservé non plus qu'au. Corporate aux grandes entreprises, il faut aussi que les TPME,
0: et les PME,
2: s'y mettent. Et oui, ça demande un investissement, mais le retour sur investissement derrière est absolument incroyable. Ouais. Moi, je l'ai mesuré quand j'ai mis en place la dimension bien-être et les gains sont incroyables.
3: Tout à fait. Moi, je dirais qu'en Tunisie, ça dépend des secteurs. Il y a des secteurs comme l'IT où il y a une forte conscience parce qu'ils ont besoin de retenir les collaborateurs et puis il y a beaucoup de pression, de stress et donc beaucoup de DRH dans ce secteur-là sont sensibilisés à ça et donc j'ai été plus amenée à intervenir dans l'IT et dans les secteurs du conseil où il y a aussi une forte pression. Ils veulent aussi quand même mettre du care et du bien-être. Et en même temps, il m'est arrivé d'intervenir auprès de TPME, donc avec des entrepreneurs.
0: Mais là, TPME, très petite entreprise.
3: Voilà, c'est les entrepreneurs, mais là, ça dépend du conscience du dirigeant.
0: Tout à fait.
3: Donc là, c'est une question de personne qui va lui faire appel, qui lui est sensibilisé et qui va...
2: Et de toute façon, que ce soit TPME ou multinationale, je me rapproche du micro, si ce n'est pas porté et l'idée par le COMEX, par le COMD, enfin comme on veut l'appeler, pour moi, ça ne peut pas marcher.
0: Alors, les nouvelles générations recherchent davantage de sens au travail.
2: Ils ont raison.
0: Est-ce un défi pour les managers traditionnels ?
2: Oui, c'est un défi parce que... je ne serais pas répondre à toutes les questions quand même.
3: Non, mais vas-y, finis la phrase et puis je comprends.
2: Non, mais dans le sens où, oui, c'est un défi, mais c'est génial. Il faut voir ça comme une opportunité de transformation, d'amélioration. Continue.
3: Pour moi, les défis aujourd'hui, c'est que les managers, ils doivent vraiment prendre conscience qu'ils ne peuvent plus continuer à gérer comme avant et manager comme avant. Absolument. La ressource, comme on disait avant, ne leur appartient pas. Il y a la concurrence, il y a le marché, il y a l'internationalisation. Et aujourd'hui, si on veut garder des managers, des collaborateurs engagés, performants, etc., il faut savoir les gérer. Mais surtout, il ne faut pas oublier que bientôt, ils vont gérer des équipes hybrides. Donc, il y a l'IA, donc plus les collaborateurs. Et donc là, c'est aussi encore... Il doit se renouveler, il doit être en avance.
0: Une question très importante, je trouve. Peut-on prévenir le burn-out avant qu'il ne soit trop tard ? Quels sont les premiers signaux d'alerte ?
2: Pour moi, les signaux d'alerte, ils sont simples. Déjà, je pense que toute entreprise doit aujourd'hui mesurer le bien-être dans son organisation. C'est hyper important et peut ainsi identifier et prévenir des risques qui seraient beaucoup plus grands que le burn-out, qui pourrait être même d'aller jusqu'à quelque chose de plus dur. Donc ça, on doit... je pense que les premiers signaux, ils sont simples. C'est l'absentéisme, c'est... l'absentéisme, la manière dont va être fait le travail, tu vois, parce qu'on parle de burn-out.
0: Mais je m'en foutis,
2: le bore-out, le bore-out. Le bore-out, c'est des personnes qui viennent chaque jour au travail, qui font leurs heures, mais qui finalement... qui ne sont pas engagés, qui n'ont pas envie, à leur détriment et au détriment de l'entreprise, ça aussi, ça coûte de l'argent.
3: Moi, je pense que c'est, je corrige, ce n'est pas du banfoutisme, c'est une incapacité à faire.
2: Oui, oui.
3: On est tellement fatigué, c'est un épuisement. c'est la fatigue est telle que je n'ai plus la force de faire.
2: C'est une déprime.
3: Et donc,
2: au travail,
3: Il y a le manque de sommeil, il y a les signes extérieurs et intérieurs. Mm-hmm. Donc, les personnes sont plus émotives, elles sont plus absentes, etc. Mais mm-hmm. aussi plus fatiguées, plus...
0: Ça se voit, de toute façon.
3: Ça se voit.
0: Ouais. Dernière question pour chacune d'entre vous. Si chacun de vous devait donner un conseil simple à appliquer dès aujourd'hui pour améliorer son équilibre personnel et professionnel, lequel serait-il ? Voilà.
3: Alors, pour moi, c'est prendre soin de soi et de son corps. Même si on a beaucoup de travail, il faut faire des mini-pauses. Il faut respirer parce qu'on a désappris à respirer. Souvent, les personnes, elles sont en apnée, elles ne sont pas conscientes de ça. Donc, c'est prendre quelques moments pour se reconnecter à soi, à son intériorité. Même quelques respirations, ça fait un effet. Mmh. Après, je conseillerais aussi quand même de faire peut-être de la méditation, de la marche, du sport. Mmh. Toutes les 2 heures, il faut marcher parce que la circulation sanguine, sinon on a besoin de marcher, on a besoin de respirer. Ne pas aussi manger devant le bureau, il faut sortir. C'est pas parce que j'ai du travail que je prends pas ma pause déjeuner. C'est vraiment important d'avoir une hygiène de vie. Quelle que soit la charge de travail qu'on a, la priorité, c'est son corps et sa santé. Mmh. Si on perd la santé, on n'aura plus la force pour travailler.
2: Absolument. Bon, alors moi, j'ai envie de te dire... Oui. La lecture, l'écriture aide beaucoup. Alors, tout ce qu'a dit Farah, bien évidemment. Je vais revenir sur le sport parce qu'une pratique sportive est indispensable. Tout le monde peut s'y mettre. Il n'y a pas d'âge. Oui. Si je prends mon exemple personnel, je m'y suis...
0: Puis chacun a son rythme.
2: Sur le tas. Et chacun a son rythme. Tu ne vas pas aller courir tout de suite 10 km. Tu vas faire une marche de 30 minutes. Mais le sport est extrêmement important parce que le corps a besoin d'être en mouvement, tu l'as dit, hein.
3: Oui, donc voilà. Pour libérer le cortisol.
2: Exactement.
3: Parce qu'en fait, quand on est stressé, on sécrète des hormones, les hormones du stress. Et donc, si on les libère pas,
0: elles sont pas bonnes, ces hormones.
3: Si on les libère pas, ça reste dans le corps justement et ça génère des maladies. Mmh. Et ce que j'ai envie de dire, parce qu'on est là pour promouvoir aussi Fitai Chi, ouais. C'est que on a le vin une occasion unique pour venir expérimenter des techniques et sortir avec des outils concrets. Mais on a un temps qui va être l'après-midi, le 90 secondes reset. En 90 secondes, on vous donne des outils qui vous reset.
0: Incroyable.
3: Et donc là, c'est vraiment un retour sur investissement immédiat. Et en même temps, c'est une occasion parce que le Fitai Chi, ça ne s'arrête pas le 20, c'est jusqu'au 24. Et donc, vous pouvez vous inscrire aussi pour faire de la méditation. Si que vous soyez aussi instructeur, je ne sais pas, vous voulez apprendre la méditation ou devenir formateur de méditation en entreprise, parce qu'il y a les coachs bien-être en entreprise. Une entreprise peut investir aussi pour faire venir au Fitai Chi des personnes qui vont après aller faire du Tai Chi, du Qigong ou de la méditation. Et donc, voilà,
2: Donc, le message est clair, il faut venir le 20. Pour le séminaire corporate, mais vous avez la possibilité aussi d'intégrer les formations Tai Chi, Qigong, méditation.
3: Le 20 et le 24,
2: de bien-être.
3: C'est avec des experts internationaux, vraiment des maîtres qui viennent en Tunisie.
0: Le message est passé.
2: Le message est clair.
3: C'est au Régency, à Gamart.
0: Ah, c'est dans un hôtel à Gamart. Voilà.
3: Hôtel à Gamart.
0: Ouais. Voilà. On peut pas citer encore une fois la marque ou l'hôtel. Ça serait un hôtel à Gamart, un hôtel 5 étoiles, on va le dire.
3: D'accord.
2: Voilà. OK.
0: Alors, un numéro de téléphone pour s'inscrire, c'est lequel ? Alors, c'est le 20 370 538. 20 370 538, si vous voulez vous inscrire.
2: On
0: bien
2: vous
0: le
2: attend.
0: 20 852 876. 20 852 876. Merci à toutes les deux d'avoir été avec nous dans Autour du Midi. À travers Fitai Chi 2026, vous proposez finalement une réflexion essentielle sur le monde du travail d'aujourd'hui. Comment rester performant sans se perdre soi-même? Comment diriger sans s'épuiser? Et surtout, comment remettre l'humain au centre? Rendez-vous donc le 20 mai pour cette expérience immersive dédiée au leadership, à la résilience et au bien-être durable.
2: Merci mon cher Mehdi pour ton accueil.
3: Merci Mehdi pour l'invitation.
0: Avec grand plaisir, il est 12h44, restez avec nous tout de suite, c'est Dépêche Mode, Walking in My Shoes.

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1: Bonjour à toutes et à tous, voici les titres de l'actualité. Ouverture aujourd'hui des points de vente de moutons de sacrifice. Le ministère de l'Agriculture fixe les tarifs de référence. Le prix du kilo varie entre 23 et 27 dinars selon le poids de l'animal. Nette reprise des investissements extérieurs en Tunisie, en hausse de 19% à la mi-2026. Ils atteignent 839 millions de dinars et permettent la création de 3500 nouveaux emplois. Le durcissement des sanctions face à l'insécurité au cœur du débat parlementaire avec l'examen ce lundi de deux projets de loi relatifs au vol dans l'espace public ainsi qu'à la lutte contre le trafic de stupéfiants. Coup d'envoi ce matin de la semaine bloquée dans les collèges et lycées. Les élèves entament les examens du troisième trimestre, tandis que les épreuves écrites pour le cycle primaire débuteront ce vendredi. Dans le monde, nouvelle mise en garde de Washington à l'égard de Téhéran. Le président américain presse les autorités iraniennes à conclure un accord sous peine de sanctions majeures. Et ouverture ce lundi à Paris de la réunion des ministres des Finances du G7. Les discussions s'annoncent intenses pour rapprocher les positions face aux répercussions économiques du conflit au Moyen-Orient. Dans la page culturelle, porte ouverte dans les institutions patrimoniales, l'accès aux musées et sites historiques est entièrement gratuit aujourd'hui à l'occasion de la Journée internationale des musées. Et tous ces titres et bien d'autres vous seront développés dans l'édition complète de l'information à partir de 13h30. 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
1: De semaine, on se rend de plus en plus compte qu'il n'y a que la guerre pour occuper la scène médiatique, pour imposer ses conditions, pour dominer, pour ne rien céder. Au Moyen-Orient, Trump menace une nouvelle fois l'Iran et affirme qu'il ne reste plus rien de ce pays si un accord n'est pas rapidement signé. Il vient d'avoir Netanyahu au téléphone, qui multiplie les déclarations belliqueuses, affirmant qu'il veut coûte que coûte terminer le travail. Mais l'Iran se dit prêt à riposter. Quant aux négociations, elles sont rompues depuis plus d'un mois. Ces négociations patinent, car les positions sont irréconciliables et les conditions sont rejetées. Malgré ce durcissement de ton, le Pakistan et le Qatar poursuivent leurs efforts de médiation, qui, à l'instant T, paraissent vains, car la situation se tend de jour en jour. Même au Liban, et en dépit d'une prolongation de la trêve, les Israéliens n'arrêtent pas leurs frappes quotidiennes meurtrières. Israël élargit même le champ de ses opérations au Liban, une position visant à vider le sud du pays du Cèdre de sa population. C'est le même scénario qui se joue à Gaza, où la vie des habitants reste dramatique. À se demander à quoi servent ces cessez-le-feu. On est dans l'effet d'annonce, car il n'y a pas de cessez-le-feu. Au moins dans la guerre entre la Russie et l'Ukraine, les choses sont claires. La guerre continue et il n'y a pas de cessez-le-feu. La Russie a été attaquée par environ 600 drones, dont 500 ont été interceptés. Une réponse justifiée, dit le président ukrainien. Même à Taïwan, rien n'est réglé. Après s'être fait tacler par Trump et la Chine, Taïwan a tenu à réaffirmer son indépendance et sa souveraineté. Après ce bref récap, on voit qu'il n'y a aucun répit. Le cessez-le-feu semble un mirage et la trêve une illusion. Ce sont ces informations qui vont d'ailleurs faire l'actualité cette semaine et on verra bien si et comment toutes ces crises vont être dénouées.
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0: c'était Ricky Martin avec Living La Vida Loca. Il est 13h20.
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0: Et on est arrivé à la fin de cette belle émission hein, de Autour de Midi. On se retrouve demain, même lieu, même heure, de 11h à 13h30. C'était Mehdi Hawass devant le micro, Houaïd Abezid à la réalisation technique et bien sûr, Lim Tlabelsi à la réalisation digitale. Merci à vous pour votre fidélité ainsi que pour votre écoute. Bonne continuation des programmes sur les ondes de Radio Tunisienne Inter à 13h30. Rendez-vous avec le journal complet préparé par la rédaction d'RTCI et présenté par Dija Chouira. Sinon, on se retrouve demain. Merci à vous encore une fois. Très heureux de vous retrouver tous les jours, bien sûr, derrière le micro de RTCI. Cool and the gang, fresh, justement, c'est pour vous. Restez à l'écoute. Bye bye.

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1: h 30 sur les ondes de la chaîne Inter, le journal. Au sommaire de cette édition, le compte à rebours de Eid al-Adha est lancé. L'État impose des prix de référence pour l'ouverture des ventes aujourd'hui à Rhadès et à la Manoba. Signal vert pour l'économie nationale, les investissements étrangers bondissent de plus de 18% au premier trimestre, atteignant 838 millions plutôt de dinars, une première depuis 16 ans. Jour J pour les collégiens et lycéens, coup d'envoi ce matin des examens du troisième trimestre dans toute la Tunisie avant le relais du cycle primaire ce vendredi. Le pouvoir législatif durcit le ton contre la criminalité. La commission de la législation générale à l'ARP examine cet après-midi deux réformes majeures sur les stupéfiants et les vols avec violence. Et depuis Genève, le ministre de la Santé plaide pour la souveraineté sanitaire de l'Afrique et met en avant l'expérience numérique tunisienne. Escalade dans le Golfe, Trump menace l'Iran de destruction totale après une frappe de drone sur une centrale nucléaire aux Émirats. Et puis un ciel instable mais un thermomètre qui grimpe, c'est le menu météo aujourd'hui, marqué par des pluies et cellules orageuses dès cet après-midi. Bonjour à toutes et à tous. Le compte à rebours est officiellement lancé pour Eid al-Adha en Tunisie. Alors que le mufti de la République a fixé la date du sacrifice au mercredi 27 mai, le coup d'envoi des ventes de moutons est donné dès aujourd'hui pour protéger le portefeuille des familles. Le ministère de l'Agriculture tente de reprendre la main en imposant des prix de référence. Le kilo vif sera strictement encadré entre 23 dinars 800 et 27 dinars, des tarifs réguliers. Réglementé appliqué dès à présent dans les points de vente officiels de Rhadès et de la Manoba. Mais à peine les ventes lancées, la réalité sur le terrain rattrape déjà les consommateurs. Dans le nord-ouest de la Tunisie, les prix flambent sur des marchés locaux à quelques jours de l'Eid, des tarifs jugés excessifs qui dépassent largement le budget des ménages modestes et moyens. Le point tout de suite avec notre correspondant au nord-ouest, Jemila Tibi.
2: En dépit de la fixation des prix du kilogramme du mouton vif, les intermédiaires continuent de faire prévaloir les prix pratiqués par les bouchers, rendant les bêtes à sacrifier difficiles à approcher, en contradiction avec l'abondance des fourrages cette année et de la baisse des coûts de production. D'où les craintes nourries par les consommateurs quant à leur capacité d'acquérir les bêtes à sacrifier, d'autant plus qu'aucun signe de baisse des prix ne semble se dessiner en perspective. En dépit encore des tarifs fixés par le groupement interprofessionnel des viandes rouges et du lait pour les différentes catégories de moutons, les prix poursuivent toujours leur ascension effarante pour les consommateurs qui se disent incapables de soutenir cette frénésie des prix des moutons, estimés grosso modo entre 1100 et 2000 dinars la bête. Du coup, c'est la galère générale au point que tout le monde se dit sceptique quant à la possibilité de voir chuter les prix, surtout que les hausses ont touché tous les secteurs agricoles, notamment encore les fruits et les légumes, contraignant les familles tunisiennes à accepter cette année leur destin, la mort dans l'âme advienne que pourra.
1: À Gafsa, l'ambiance reste aussi pesante sur les marchés de bétail, où les ventes de moutons de sacrifice peinent à décoller, confrontées de plein fouet à une conjoncture économique difficile et un budget particulièrement serré. Plusieurs pères de famille se voient contraints de boycotter ce rituel religieux, privilégiant la préservation de leur équilibre financier. L'Arvel Suite.
3: Les vendeurs, pour la plupart intermédiaires et spéculateurs, s'obstinent et s'accrochent à une large et substantielle marge de bénéfice, refusent de baisser les prix et la fracture des transactions est de plus en plus large entre les deux acteurs du marché. Du coup, les rahbas improvisés habituellement dans les quartiers en pareille période sont aujourd'hui désertés et vides, et tout pour les marchés officiels. Dans la région du sud-ouest, le marché de bétail de Majeb al-Abbès zone frontalière avec l'Algérie, a toujours approvisionné la région en bétail de contrebande, 30 et 40% moins cher que le local, a perdu ses galons de notoriété cette année sous la pression de l'intransigeance des douaniers des deux pays. Aujourd'hui, le moindre mouton coûte 1000 dinars. Faut-il encore les avoir? Apparemment, un grand nombre de familles se sont déjà résolues à l'achat de viande auprès des bouchers. D'après les estimations, une famille sur deux procédera cette année au rite du sacrifice du mouton le jour de l'Aïd. Rappelons qu'à ce jour, aucun point de vente au kilo du producteur au consommateur n'a été ouvert à Gafsa.
1: Signal vert pour l'économie tunisienne. Les investissements étrangers reprennent des couleurs en ce début d'année. Au premier trimestre, ils affichent une nette progression de plus de 18%, atteignant près de 839 millions de dinars. Une performance qui a permis de créer 3500 emplois supplémentaires. Invité ce matin de la radio nationale, le représentant de la FIPA, Hatem Soussi, a révélé qu'il s'agit d'une hausse historique en euros, une première depuis 16 ans. Pour maintenir ce cap et atteindre l'objectif ambitieux de 4 milliards de dinars d'ici la fin de l'année, la Tunisie mise sur la diversification de ses marchés et le lancement dès le mois prochain de la nouvelle plateforme nationale de l'investisseur. Jour J pour des milliers de collégiens et de lycéens à travers le pays. C'est ce matin qu'a débuté la redoutable semaine bloquée du troisième trimestre dans tous les établissements scolaires de la République. Le marathon des examens de contrôle va se poursuivre jusqu'au samedi 23 mai. Pas de répit non plus pour les élèves du primaire puisque le calendrier du ministère de l'Éducation prévoit le coup d'envoi de leurs épreuves de fin d'année dès ce vendredi. Une dernière ligne droite décisive avant le lancement dans la foulée des grands examens nationaux. Dans le reste de l'actualité scolaire, cap sur la prochaine rentrée, le ministère de l'Éducation vient d'ouvrir les inscriptions pour le mouvement de mutation des enseignants du primaire pour motif humanitaire. Les candidats ont du 18 mai au 18 juin pour postuler en ligne sur le site du ministère. En cas d'impossibilité de s'inscrire sur l'espace numérique du ministère, le candidat peut contacter le commissariat régional de l'éducation dont il relève pour régulariser sa situation. Vers un net durcissement de la politique pénale en Tunisie, l'Assemblée des représentants du peuple passe à la vitesse supérieure. Cet après-midi, la Commission de la législation générale ouvre le débat sur deux chantiers majeurs. Le premier vise à alourdir drastiquement les peines pour les vols avec violence dans l'espace public. Le second s'attaque au trafic de drogue avec une refonte globale de la loi sur les stupéfiants qui prévoit notamment de lourdes sanctions contre les dealers et la criminalisation du refus de test de dépistage, un débat crucial pour lequel des experts juridiques seront auditionnés cet après-midi au Bardo. Face au mouvement de protestation annoncé par l'Ordre national des avocats, le ministère de la Justice se veut rassurant. Dans un communiqué publié ce matin, le département affirme que les grèves et suspensions d'activités prévues par les avocats n'auront aucun impact sur le fonctionnement régulier des tribunaux. Le ministère garantit le maintien des audiences et des services administratifs sur tout le territoire national afin de préserver les intérêts des justiciables. Repenser la ville de demain face à l'urgence climatique, c'est le défi de la Tunisie qui mise désormais sur la construction durable. Alors que Tunis accueille aujourd'hui une rencontre de haut niveau sur des villes résilientes initiée par la Chambre de commerce tuniso-française, les regards se tournent déjà vers Paris. En septembre prochain, le Paris Builders Show sera le rendez-vous clé pour les experts et architectes tunisiens bien décidés à propulser le pays au rang d'acteur majeur en Méditerranée. Les enjeux de ce grand rendez-vous mondial avec Jean-Philippe Guillon, directeur du salon, il intervient au micro de Rajé Benamar.
4: C'est un événement qui réunit plus de 2000 exposants et plus de 135 000 visiteurs. Et parmi ces 135 000 visiteurs, nous avons plus de 25 000 participants internationaux. Et le deuxième pays en nombre de visiteurs internationaux est la Tunisie. Donc c'est important pour nous, avant chaque édition, de nous rendre en Tunisie pour à la fois présenter l'événement et puis s'inspirer donc de la situation du marché, les enjeux principaux du bâtiment en Tunisie, de façon à ce que on puisse alimenter notamment nos conférences internationales qui ont lieu pendant l'événement avec l'ensemble des problématiques qu'on peut rencontrer en Tunisie, qui principalement réside en la nécessité de pouvoir répondre aux fortes demandes d'évolution du logement, en même temps s'adapter aux évolutions climatiques, environnementales. Et c'est en ça que la construction durable a une importance. Je parle davantage de la durabilité du bâtiment, la possibilité en fait d'agir aussi bien en utilisant des matériaux sains et nobles, mais aussi de pouvoir améliorer la circularité, c'est-à-dire tout ce qui est lié aux enjeux logistiques d'acheminement des produits, tout ce qui est lié à la formation des professionnels, pour que le bâtiment qu'on construise aujourd'hui soit toujours en place dans 20 ans et réponde aux enjeux environnementaux, sociétaux, économiques qu'on peut rencontrer localement.
1: La Tunisie au cœur des grands enjeux de la santé mondiale à Genève. En marge de la 79e Assemblée de l'OMS, le ministre de la Santé, Mostafa Ferjeni, multiplie les rencontres diplomatiques de haut niveau. Devant ses homologues africains et francophones, le ministre a plaidé pour une souveraineté sanitaire totale du continent, basée sur une production totale de médicaments et des partenariats équitables. Mostafa Ferjeni a également profité de cette tribune pour mettre en avant l'expérience tunisienne en matière de numérisation, citant notamment le dossier médical électronique, le développement de la télémédecine et l'intégration de l'intelligence artificielle dans notre système de santé. Journée portes ouvertes pour le patrimoine tunisien. Si vous n'avez rien de prévu aujourd'hui, profitez-en. L'accès à tous les musées, monuments historiques et sites archéologiques du pays est totalement gratuit aujourd'hui. Une initiative de l'Agence de mise en valeur du patrimoine à l'occasion de la Journée internationale des musées. Cette gratuité, valable jusqu'à ce soir, s'adresse aussi bien aux citoyens tunisiens qu'aux étrangers résidant dans le pays. L'occasion idéale pour eux découvrir gratuitement la richesse de notre histoire. Actualité à l'étranger, le conflit régional franchit un nouveau palier critique aujourd'hui. Le président américain Donald Trump a averti Téhéran que le compte à rebours a commencé pour signer un accord de paix menaçant l'Iran d'une destruction totale en l'absence de compromis. Cette déclaration survient alors que l'Arabie saoudite affirme avoir intercepté 3 drones dans son espace aérien et que les Émirats arabes unis déploient ou déplorent une frappe de drones ayant provoqué un incendie près de la centrale nucléaire de Baraka. Et la situation à Razaï au Liban, le cessez-le-feu vole en éclats. Malgré la récente annonce d'une prolongation de la trêve pour 45 jours par Washington, l'armée sioniste a mené de nouvelles frappes meurtrières. Les bombardements ont fait au moins 8 morts à Gaza, dont 3 travailleurs humanitaires d'une cuisine communautaire, tandis qu'un raid aérien ciblé le Liban oriental, tuant un commandant du djihad palestinien et sa fille. Alerte rouge sur l'économie mondiale. Alors que le G7 finance s'ouvre d'urgence à Paris, le blocus persistant du détroit d'Ormuz par l'Iran et les contre-mesures américaines provoquent le pire choc d'approvisionnement pétrolier depuis 1973. Avec un baril de Brent qui frôle désormais les $108, la crise fait s'envoler l'inflation et menace, selon les dernières prévisions, de détruire jusqu'à 14 millions d'emplois, principalement dans le monde arabe. Les prévisions météorologiques avant de clore cette édition. Un ciel instable mais un thermomètre qui grimpe, c'est le menu météo de ce lundi en Tunisie. Après une courte accalmie, les perturbations font leur grand retour cet après-midi avec des cellules orageuses et des pluies attendues d'abord dans les régions ouest et le nord et du centre avant de gagner l'est du pays. Malgré cette grisaille, les températures repartent légèrement à la hausse, comptées cet après-midi entre 21 et 26 degrés sur le nord et le centre, une petite fraîcheur persistante sur les hauteurs et à 18 degrés, tandis que le mercure grimpera jusqu'à 31 degrés dans le reste des régions. Voilà, fin de cette édition. Merci pour votre attention, mais un rappel de ses principaux titres avant de vous quitter. Le compte à rebours de Eid al-Adha est lancé. L'État impose des prix de référence pour l'ouverture des ventes aujourd'hui à Rades et à la Manouba. Signal vert pour l'économie nationale. Les investissements étrangers bondissent de plus de 18% au premier trimestre, atteignant 838 millions de dinars, une première depuis 16 ans. Et puis, jour J pour les collégiens et lycéens, coup d'envoi ce matin des examens du troisième trimestre dans toute la Tunisie avant le relais du cycle primaire ce vendredi. Merci pour votre écoute. Merci à Houaïd Abizid pour sa collaboration technique. À Arim Trabelsi Web, la rédaction vous donne rendez-vous à 15h avec un flash d'actualité. Restez à l'écoute d'RTCI.
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2: Vous êtes toujours à l'écoute de Radio Tunis Chananter et les 15h, le point de l'actualité. Bonjour, le déficit de la balance commerciale énergétique a enregistré fin mars une quasi-stabilité. Il a atteint 2 969 millions de dinars selon l'Observatoire national de l'énergie et des mines. Les exportations des produits énergétiques ont enregistré une hausse en valeur de 25%, accompagnée par une augmentation des importations en valeur de 3%. Les services municipaux ont entamé l'application de la circulaire conjointe du 6 mai 2026 des ministères de l'Intérieur et des Finances. La circulaire permet aux propriétaires de véhicules et de biens mobiliers saisis la possibilité de régulariser leur situation en ne s'acquittant que de 30% des redevances dues, les 70% restants étant automatiquement abandonnés, et ce jusqu'au 31 décembre 2027. Ce dispositif s'inscrit dans le cadre de la loi de finances 2026 qui prévoit des mesures exceptionnelles et temporaires visant à désengorger les dépôts municipaux. La Tunisie s'apprête à moderniser son système d'évaluation de la recherche scientifique et à renforcer sa position régionale en matière d'innovation. La directrice générale de l'Agence tunisienne d'évaluation et d'accréditation dans l'enseignement supérieur, Selma Damar, a fait état de la révision des critères d'évaluation des activités de recherche scientifique afin de développer un système d'évaluation plus cohérent et plus transparent fondé sur la qualité scientifique. Une convention de partenariat dans le secteur de la santé a été signée aujourd'hui à Genève entre le ministre de la Santé, Mostafa Fergeni, et son homologue russe, Mikhail Mourachko, et ce en marge des travaux de la 79e Assemblée mondiale de la santé. La convention porte notamment sur le renforcement de la formation médicale, la télémédecine, les industries pharmaceutiques, la médecine nucléaire et la recherche scientifique. Actualité dans le monde, l'Iran annonce officiellement la création d'un nouvel organisme pour la gestion du détroit d'Ormuz. L'autorité du détroit du Golfe a désormais son compte officiel où elle fournira des mises à jour en temps réel sur les opérations dans le détroit. Les gardiens de la révolution iranien ont affirmé que l'Iran a frappé sur son territoire des groupes agissant pour le compte des États-Unis et d'Israël. Ils précisent que ces groupes sont basés dans le nord de l'Irak et ont été frappés dans la province du Kurdistan. Le Hezbollah affirme avoir visé par drone un objectif militaire dans le nord d'Israël. Il précise avoir riposté à la violation quotidienne du cessez-le-feu par Israël. Football, la sélection tunisienne de foot des moins de 20 ans affrontera son homologue allemand en amical. Ce sera le mardi 26 mai prochain au stade Rades à partir de 18h30. 24 joueuses ont été convoquées pour affronter l'Allemagne. 8 évoluent à l'étranger et 16 sont issues du championnat local. La FTF précise que ce test amical s'inscrit dans le cadre de la préparation de l'équipe en prévision du tournoi de l'UNAF, tournoi qui se déroulera en Égypte du 21 septembre au 6 octobre prochain. Voilà, c'est la fin de ce flash. Votre prochain rendez-vous avec l'actualité sera pour 16h. En attendant, je vous laisse avec Mohamed Manzli et le programme Langue Italienne. Passez d'excellents moments.
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2: 16h sur les ondes de Radio Tunis, Jean Inter, un flash de l'actualité. Bonjour, la production nationale d'électricité a enregistré une hausse de 7% à fin mars 2026. La production d'électricité à partir des énergies renouvelables, elle est montée à 7,3%. Pour les ventes d'électricité, elles ont enregistré une légère hausse de 1% entre fin mars 2025 et fin mars 2026. C'est ce qui ressort du rapport sur la conjoncture énergétique publié aujourd'hui. L'Agence nationale pour la maîtrise de l'énergie a révélé aujourd'hui que le nombre de climatiseurs en Tunisie s'élève désormais à quelque 2 700 000 unités. Elle précise que plus de 50% des ménages possèdent désormais un climatiseur. Le méga-projet de développement de Ben Rayava à Mehdia sera présenté officiellement demain dans le cadre du Salon international de la construction et du bâtiment Carthage 2026. Le salon se tiendra au parc des expositions du CRAM. Le projet de Ben Rayava repose sur une vision de développement durable. Il prévoit la création d'infrastructures modernes, le développement d'espaces résidentiels et touristiques haut de gamme, ainsi que l'aménagement d'une marina et d'activités nautiques destinées à renforcer l'attractivité économique et touristique de Mehdia. Le chef de cabinet du ministre de l'Enseignement supérieur et de la Recherche scientifique, Mouad Belasmed, a révélé aujourd'hui que la Tunisie dispose d'un capital scientifique important avec plus de 22 000 chercheurs et près de 12 000 doctorants. La Tunisie dispose également d'une production scientifique qui la place parmi les premiers rangs en Afrique en termes de nombre de publications scientifiques et de densité de chercheurs. L'Association tunisienne de protection des animaux a appelé à organiser un rassemblement de protestation ce samedi 23 mai à partir de 11h devant le Parlement pour réclamer l'arrêt des opérations d'abattage et de chasse aux chiens errants dans les rues. L'association précise que cette action vise à promouvoir l'adoption de politiques fondées sur la stérilisation, la vaccination et la protection des animaux errants. Actualité dans le monde, le Pakistan affirme avoir transmis aux États-Unis une proposition révisée de la part de l'Iran pour mettre fin au conflit au Moyen-Orient. Il a indiqué que les deux parties n'ont pas beaucoup de temps et que les deux pays ne cessent de modifier leurs objectifs. L'Iran qui a officiellement annoncé aujourd'hui la création d'un nouvel organisme pour la gestion du détroit d'Ormuz. L'autorité du détroit du Golfe a désormais son compte officiel où elle fournira des mises à jour en temps réel sur les opérations dans le détroit. Le génocide sioniste se poursuit à huis clos dans la bande de Gaza. 6 martyrs et 40 blessés supplémentaires ont été transférés au cours des dernières 24 heures vers les hôpitaux de l'enclave. Le bilan de l'agression sioniste contre l'enclave s'élève désormais à 72 769 martyrs. Sport, la sélection tunisienne féminine de football disputera deux rencontres amicales face à son homologue égyptienne les 5 et 8 juin prochains en Égypte. Ces tests amicaux entrent dans le cadre de la préparation de notre 11 national féminin aux éliminatoires des Jeux Olympiques de Los Angeles 2028 et de la Coupe d'Afrique des Nations 2027. Voilà, je vous retrouve à 17h pour d'autres nouvelles en bref. Restez à l'écoute.
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5: A, augmentation salariale 2026, 2027, 2028. Des décrets ont été publiés au journal officiel le 30 avril 2026, actant des augmentations salariales en Tunisie pour la période allant de 2026 à 2028. Ces mesures visent à soutenir le pouvoir d'achat concernant les secteurs publics et privés, ainsi que les pensions. Je vous l'avoue, on risque de nous noyer dans les méandres de ces textes. C'est pour ça que nous avons pris le pli de vous les rendre plus accessibles. Tout d'abord, il faut dire qu'il y a plusieurs catégories de salariés qui sont concernés par ces augmentations. Il s'agit en l'occurrence des agents de l'État, des collectivités locales et des établissements publics à caractère administratif, Des agents des entreprises et des établissements publics régis par des statuts particuliers ou par les conventions collectives d'établissement, des magistrats de l'ordre judiciaire, des magistrats du tribunal administratif et des magistrats de la Cour des comptes, des smigards agricoles ou salariés payés au SMAG, c'est-à-dire au salaire minimum agricole garanti, des smigards non agricoles ou salariés payés au SMIG, salaire minimum interprofessionnel garanti, enfin, les salariés travaillant dans les secteurs non agricoles régis par les dispositions du Code du travail et des conventions collectives sectorielles. Ainsi, et au fil des prochains numéros des Codico, nous ferons plus ample connaissance des augmentations salariales touchant les 6 catégories précitées.
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À 85 ans, Ringo Starr, légendaire batteur des Beatles, poursuit son aventure musicale avec ce nouvel album solo intitulé Long Long Road, sorti récemment. Il s'agit de son 22e album studio.

Ce projet fait suite au succès de Look Up, sorti l'année dernière, et confirme l'attachement de l'artiste à la musique country, un genre qu'il affectionne depuis ses débuts. L'album a été enregistré entre Nashville et Los Angeles et rassemble plusieurs invités prestigieux, dont Sheryl Crow, Saint Vincent ou encore Sarah Jarosz.

Composé de 10 titres, l'album explore des thèmes personnels et introspectifs, en lien avec le parcours et la vie de l'artiste. Le titre de l'album évoque d'ailleurs symboliquement le long chemin parcouru par l'artiste de Liverpool jusqu'à sa carrière mondiale.

Avec ce nouvel opus, Ringo Starr confirme qu'il reste, même après plus de 6 décennies de carrière, un musicien curieux, actif et fidèle à l'esprit de collaboration.

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2: Vous êtes toujours à l'écoute de Radio Tunis, chaîne inter, et les 17h, le point de l'actualité. Bonjour, la Tunisie participe à la première réunion du groupe conjoint des hauts fonctionnaires Union européenne voisinage sud sur le pacte pour la Méditerranée. Un plan d'action comprenant une première liste de projets concrets du pacte a été lancé à l'issue de cette rencontre. L'ambassade de Tunisie à Bruxelles précise que cette réunion est une occasion renouvelée pour mettre en avant les priorités nationales dans le cadre d'un partenariat régional équilibré d'égal à égal, respectueux des choix souverains des peuples. Le pacte pour la Méditerranée est un cadre de partenariat stratégique qui vise à renforcer la coopération économique, politique et sécuritaire entre l'Union européenne et les pays du sud et de l'est de la Méditerranée. La production nationale de pétrole brut a baissé de 13% en une année entre fin mars 2025 et fin mars 2026, selon le rapport sur la conjoncture économique de mars 2026 publié aujourd'hui. Cette régression a touché la plupart des champs. La moyenne journalière de la production de pétrole est passée de 27 200 barils par jour à 25 000 barils fin mars 2026. La vente des moutons de l'Aïd au poids a démarré aujourd'hui dans deux points de vente situés dans la région de Saïda, dans le gouvernorat de la Manouba, et dans la région d'Orades, dans le gouvernorat de Ben Haous. Le chargé de la gestion de l'office de l'élevage et des pâturages, Enis Zouaïm, a assuré que l'approvisionnement se poursuivra quotidiennement afin que l'offre soit adaptée à la demande. Les travaux de construction du centre de traitement des cancers Agabès démarreront fin juin prochain. La mission diplomatique tunisienne à Pékin a indiqué avoir examiné avec l'Agence chinoise de coopération économique et industrielle les moyens permettant d'accélérer l'achèvement des étapes techniques et opérationnelles, ainsi que de réduire les délais et les procédures administratives afin d'entamer les travaux à la date prévue. Financé par la Chine, tant pour la construction que pour l'équipement, le projet est doté d'un budget de 40 millions de dinars. Renforcement des ressources hydrauliques dans la délégation de Monègue. La Sonède entamera demain les travaux de raccordement d'un nouveau réservoir d'eau au canal principal de distribution. Le réservoir est doté d'une capacité de 2 500 m³. Ces travaux entraîneront une coupure dans la distribution d'eau potable à partir de demain mardi à 21h dans certaines zones de la délégation de Monègue. La reprise de la distribution de l'eau aura lieu progressivement à partir de mercredi à 7h. Dans le monde, le ministère iranien des Affaires étrangères annonce que l'Iran a répondu à une nouvelle proposition des États-Unis visant à sortir de l'impasse. L'Iran précise avoir transmis ses préoccupations à la partie américaine. Il a ajouté que les échanges se poursuivent toujours avec Washington via le médiateur pakistanais. Et le ministère iranien des Affaires étrangères a réitéré les exigences de l'Iran, en particulier le déblocage des avoirs iraniens gelés à l'étranger, la levée des sanctions internationales et le versement des réparations pour la guerre. Et au lendemain de nouvelles menaces de Donald Trump, le porte-parole du ministère iranien des Affaires étrangères a souligné que l'Iran est pleinement prêt à toute éventualité. Sur le front libanais, le Hezbollah a affirmé avoir visé par drone un objectif militaire dans le nord d'Israël. Il a précisé avoir riposté à la violation quotidienne du cessez-le-feu par Israël. Voilà, je vous retrouve dans une heure pour d'autres nouvelles. En bref, restez à l'écoute.
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7h09 minutes Carillon de Radio Tunis à l'international. Bienvenue à ce 120 minutes du lundi 18 mai 2026 en compagnie de Mandelzid à partir du studio 10 en remplacement de ma collègue Raouya Khader, m'accompagne au niveau de la technique le fidèle Faïs Lahleli. Les infos ont été présentées par Mohamed Ali Shaib qui va revenir à 18h du moins, j'espère. Nous resterons ensemble, si vous le voulez bien, jusqu'à 19h avec une playlist musicale, une balade qui va tanguer entre disco, funk, soul et rock également. Voilà, j'espère que vous resterez fidèles à RTCI. Et tout de suite, c'est Kylie Minogue qui donne le la « Can't get out of my head ».

0: C'est un lundi véritablement au soleil que ce lundi 18 mai 2026. Et quand on l'accompagne avec de la musique dansante, comme celle que nous venons d'écouter, par les voix du groupe Odyssey Native New Yorkers, ce sont des natives de New York, nous sommes des natifs de Tunis. Et on est vraiment content de vous avoir parmi nos auditeurs et auditrices fidèles à RTCI. On continue, bien sûr, jusqu'à 19h à 17h45, pile poil. C'est Issam Marzouki qui va nous parler de Pierre Macorlan dans sa quotidienne Les Aventuriers. Mais tout de suite, The Whispers qui vont être précédés, non, qui vont être suivis plutôt par The What Notes, Help is on the way.
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What notes? Eh bien, pourquoi j'ai passé ce titre? Eh bien, c'est par référence à un autre titre des Fat Larry's Band que j'ai diffusé samedi dernier et qui s'appelle Act Like You Know. Et ce qui est remarquable, c'est que il s'agit de la même basse, c'est la même ligne de basse exactement de Help Is On The Way et What Now. C'est pour ça que j'ai passé ce disque en référence à Act Like You Know et la basse de Act Like You Know à 17h32. C'est le 120 minutes de ce lundi 18 mai 2026, assuré exceptionnellement par Androzid au micro du studio 10 en remplacement, ma collègue Alaoui Khedr, et avec la complicité technique du fidèle Faisal Hlali, Geraldine Hunt, c'est Can't Fake the Feeling.

Elle n'avait pas besoin d'IA pour concocter ce genre de titre excellent. C'était Geraldine Hunt, Can't Fake the Feeling. Nous allons écouter le groupe Steely Dan dans Asia, Masterpiece. Ensuite, les aventuriers. Et on se retrouve avec Shannon, Let the Music Play.

Aujourd'hui, Pierre Macorlan. C'était un grand écrivain de récits d'aventure, ayant mené une jeunesse chaotique et ayant été un grand théoricien de l'aventure. Il distingue ainsi dans son petit manuel du parfait aventurier, écrit en 1920, l'aventurier actif, celui qui vit effectivement l'aventure avec ses dangers, de l'aventurier passif, qui se délecte des comptes rendus du premier et vivant ainsi l'aventure sans danger et par procuration. Cet écrivain qui occupe une place importante dans ma bibliothèque est Pierre Dumarchais, plus connu sous son nom littéraire de Pierre Macorlan. Pierre Macorlan est né en 1882 à Péronne en France et mort en 1970 à Saint-Cyr-sur-Morin. Son père est militaire de carrière et on sait qu'il ne s'entendait pas avec lui à tel point qu'il a été confié avec son frère à la garde de son oncle maternel, professeur d'histoire et inspecteur académique dont la grande culture a eu une grande influence sur sa future carrière d'écrivain. Pierre Dumarchais semble ne pas apprécier les études qu'il suivit dans une école de Châteauneuf-sur-Loire, puis au lycée d'Orléans et à l'école normale de Rouen, qu'il quitte au bout d'un an d'études en 1899. Ses lectures lui font découvrir alors les poètes marginaux et particulièrement François Villon et le chansonnier Aristide Bruand. Il découvre également, durant sa jeunesse, le rugby à 15, qui devient une véritable passion pour lui. Pierre Macorlan quitte Rouen en 17 ans pour se rendre à Paris, où il arrive en 1899. Il y mène une vie de bohème en envisageant de devenir peintre, mais n'arrive pas à vivre de son pinceau. Il exerce alors le métier de teneur de copie dans une imprimerie parisienne et pour le quotidien, le petit Rouennais. Le début du XXe siècle a été difficile pour Macorlan, qui arrive avec difficulté à gagner sa vie et fréquente les bars à matelots où il rencontre des personnes qui lui serviront de modèle pour ses futurs romans, comme un certain photographe, escroc et mythomane, indicateur de police. À Montmartre, il fréquente le cercle anarchiste du journal Le Libertaire ainsi que le Zut et se lie avec André Salmon et Guillaume Apollinaire. Il vit de petits métiers jusqu'à son service militaire dont il est réformé au bout de 6 mois pour raison de santé. C'est alors qu'après un bref séjour en Angleterre, il est engagé comme secrétaire particulier d'une femme de lettres avec laquelle il séjourne en Italie et en Belgique. Il retourne ensuite à Paris où il vit dans la pauvreté en tentant de vendre des chansons, des récits érotiques écrits sous pseudonyme et en essayant de placer sans succès ses tableaux. Gus Boffa, le directeur de la revue Le Rire, lui commande enfin des contes. C'est ainsi que commence sa carrière d'écrivain. En 1912, il publie son premier roman, La maison du retour. Écœurant, suivra Le Rire jaune en 1913, avant le déclenchement de la Première Guerre mondiale, où il est mobilisé et blessé au cours de la bataille de la Somme en 1916. Sur cette expérience, il publiera Les poissons morts en 1917 et Bob bataillonnaire en 1919. À cette époque, il invente son type d'écriture qu'il appelle le fantastique social et publie ses premiers romans d'aventure. Le chant de l'équipage, à bord de l'étoile matutine, Les clients du bon chien jaune, et plus tard, en 1941, L'encre de miséricorde. En parallèle, il débute une carrière de grand reporter en Allemagne occupée pour l'intransigeant, puis pour Paris Soir et détective, en Italie où il interviewe Mussolini, en Angleterre et enfin en Tunisie où il réalise un reportage sur la Légion étrangère, repris dans son roman de 1937, Le camp domino. Il devient également éditeur en publiant Roland Dorgelès, Francis Carcot et André Salmon, ainsi que ses propres récits fantastiques, Le Nègre Léonard et Maître Jean Mulin, Malice et Marguerite de la Nuit, des poèmes narratifs et en prose, un récit de politique fiction, La Cavalière Elsa. Il travaille également pour le cinéma et pour la jeune radio et rédige même des textes pour la publicité qu'il appelle la poésie du commerce. Il continuera à écrire des romans comme La Bandera en 1931 et Fille d'amour et Port d'Europe. Entre 1947 et 1958, Macorlan produit des émissions pour la radio et recommence à écrire des chansons, une soixantaine, qui seront interprétées par Juliette Gréco, Monique Morelli et Germaine Montero. En 1950, il est élu à l'Académie Goncourt et reçoit en 1966 les insignes de commandeur de la Légion d'honneur. Il est également fait commandeur des Arts et des Lettres. Pierre Macorlan meurt le 27 juin 1970 après une vie pleine d'aventures réelles et imaginaires.

Cause We Are the Champions, un titre que Selim a dédié à ses enfants Leila et Selim et leur souhaite bon courage pour les examens. Et une autre dédicace, ce sera à notre amie Sofiane Lakhdar qui aura la possibilité d'écouter Tengolaya, mais tout de suite après les infos et au jour le jour.

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2: 18h sur les ondes de Radio Tunis, chaîne inter, un flash de l'actualité. Bonjour, la Tunisie, destination privilégiée des investissements directs étrangers. Les IDE ont enregistré au cours du premier trimestre 2026 une hausse de 18,6% par rapport à la même période en 2025. Ceci a permis la création de 3500 emplois supplémentaires. Le représentant de l'Agence de promotion de l'investissement extérieur, Hatem Soussi, a précisé sur les ondes de la Radio Nationale que la Tunisie a réussi durant le premier trimestre 2026 à attirer 14 entreprises étrangères. Il a souligné que la Tunisie vise

0: de 4 milliards de dinars d'investissements étrangers d'ici fin 2026. La balance commerciale alimentaire a enregistré un excédent de 963 millions et demi de dinars durant les quatre premiers mois de 2026, soit une hausse de près de 52% par rapport à 2025. Ainsi, le taux de couverture s'est amélioré pour atteindre 134,5%. Cette évolution est expliquée par l'accroissement des exportations à un rythme plus élevé par rapport à celui des importations. Un dialogue public-privé d'envergure se tiendra demain à Tunis sur le label alimentation de qualité dans le secteur des dattes fraîches d'Egletenou. Ce dialogue réunira les acteurs clés des secteurs publics et privés pour poser les jalons d'un label d'excellence, un label qui aboutira à une démarche de certification de l'excellence des dattes fraîches d'Egletenou en garantissant des caractéristiques strictes, reconnues et vérifiées tout au long de la chaîne de valeur. Le ministère de la Justice annonce que les mouvements et suspensions d'activité annoncés par l'Ordre des avocats n'auront aucun impact sur le bon fonctionnement du service de la justice. Dans un communiqué adressé aux justiciables, le département précise que l'ensemble des tribunaux sur tout le territoire de la République continueront à assurer leur mission dans des conditions normales, notamment à travers la tenue des audiences pour statuer sur les affaires en cours, ainsi que la fourniture des services administratifs dans les greffes des tribunaux. Actualité dans le monde, le ministère iranien des Affaires étrangères annonce que l'Iran a répondu à une nouvelle proposition des États-Unis visant à sortir de l'impasse et à mettre fin durablement à la guerre au Moyen-Orient. Il a précisé que l'Iran a transmis ses préoccupations à la partie américaine. Le département a réitéré ses exigences, réclamant en particulier le déblocage des avoirs iraniens gelés à l'étranger et la levée des sanctions internationales asphyxiant son économie. Le porte-parole du ministère iranien des Affaires étrangères a également insisté sur le versement de réparations pour la guerre. Et l'Iran a annoncé officiellement aujourd'hui la création d'un nouvel organisme pour la gestion du détroit d'Ormuz. L'autorité du détroit du Golfe a désormais son compte officiel où elle fournira des mises à jour en temps réel sur les opérations dans le détroit. Les stocks commerciaux de pétrole déclinent très rapidement, affectés par les conséquences de la guerre au Moyen-Orient, a déclaré aujourd'hui le directeur exécutif de l'Agence internationale de l'énergie en marge du G7 Finance à Paris. Il a précisé que le déblocage de réserves stratégiques décidé en mars a apporté quelque 2,5 millions de barils par jour, mais elles ne sont pas illimitées. Football, 11 national sera fixé demain mardi sur ses adversaires aux qualifications de la Coupe d'Afrique des Nations Cannes 2027. Le tirage au sort aura lieu à partir de 13h au siège de la Fédération égyptienne de football. Les équipes seront réparties en 12 groupes de 4, les deux premiers de chaque poule, validant leur billet pour la phase finale. La Cannes 2027 sera co-organisée par le Kenya, l'Ouganda et la Tanzanie du 19 juin au 17 juillet 2027. Voilà, je vous retrouve à 19h pour la deuxième édition complète du journal de la journée. Restez à l'écoute.
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0: Bonjour à toutes et à tous. J'ai le plaisir de vous retrouver avec la complicité de Wafa Bouzaïda pour ce nouveau numéro d'Au jour le jour.
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0: Il existait dans la tradition tunisienne des rallyes automobiles et des rallyes moto. Ces rallyes se déroulaient dans les années 50 et il nous en reste quelques souvenirs, c'est-à-dire des images. En juin 1955, par exemple, des rallyes auto et moto avaient eu lieu dans le parc du Belvédère et le parc du Belvédère avait été réorganisé de manière à accueillir ces rallyes. D'ailleurs, il pourrait l'être aujourd'hui pour accueillir des marathons ou encore des courses populaires que l'on voit dans d'autres régions du Grand Tunis et qui pourrait profiter du bol d'air que nous propose en permanence le Belvédère. Le Belvédère qui, outre ses équipements, qui vont de la piscine à la pépinière, a eu également cette tradition d'accueil de rallye auto-moto qui est attestée encore par des photographies.
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0: Parlons tunisien aujourd'hui et évoquons le crédit. Le mot crédit qui se dit crédit en Tunisie, et qui vient donc directement d'une langue étrangère, précisément la langue française, et l'on achète à crédit, et celui qui fait crédit, eh ben, on va dire de lui « icardi », en utilisant le verbe « il fait crédit ». Et pour faire crédit, il y avait des manières assez intéressantes dans le temps, puisque on continue aujourd'hui à utiliser des carnets qui sont signés et contresignés par les épiciers de quartier et les ménagères pour pouvoir tenir les comptes jusqu'à la fin du mois et pouvoir rembourser les crédits à vue qui s'effectuaient dans le quartier et qui continuent à s'effectuer grâce à ces carnets. Ces carnets qu'on appelle également carnets pour ne pas utiliser le terme zmem qui revient dans quelques familles et dans quelques régions. Crédit, carnet, deux termes qui viennent directement du français, deux termes calqués et qui font pleinement partie du lexique usuel tunisien.
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0: Notre feuilleton s'intéresse aujourd'hui à quelques noms de familles ottomanes. Et là encore, il y a beaucoup de noms qui ont été transmis, notamment ceux qui commencent, et c'est ce à quoi nous allons nous intéresser en particulier, ceux qui commencent par « kara ». Kara, c'est un adjectif ottoman, un adjectif turc qui signifie noir. Donc lorsque l'on dit Karakouz, par exemple, à propos de ce jeu d'ombre qui était proposé au public tunisien, eh bien, on voulait dire Kara Göz, c'est-à-dire les yeux noirs, puisqu'il s'agissait d'un jeu d'ombre. Sur ce modèle-là, avec Kara comme désinence, on a eu plusieurs noms qui se sont composés. Commençons par exemple par celui de Kara Mousli, qui désigne des familles tunisienne. Et ce nom de Kara Mousli, on le trouve aussi bien à Tunis et dans la région de Bizerte. Il y a d'autres noms que nous allons aborder au cours de la semaine dans notre feuilleton, mais tous commenceront par Kara et vous verrez qu'ils sont relativement nombreux. Je vous laisse d'ailleurs y réfléchir afin que nous puissions continuer demain à découvrir ces patronymes tunisiens d'origine ottomane qui commencent par la désinence Kara, qui signifie noir. À bientôt sur RTCI, en vous invitant à cueillir le jour nouveau qui se présente.
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1: Salsa dura con clase. Eh oui, c'était la bonne musique cubaine avec le tengo la llave, c'est-à-dire que j'ai la clé, je possède la clé. Et la clé que je possède, en fait, c'est votre playlist qui continue jusqu'à 19h dans ce 120 minutes du lundi 18 mai 2026 en compagnie de Faisal Hlaili à la technique Mandrozid en remplacement de notre collègue Rawia Khedr, pardon. Alors, là, on continue notre bonhomme de chemin avec les OMD. Alors, les OMD, pour ceux qui ne les connaissent pas, bon, c'est un groupe des années 80 qui s'appelle Orchestral Maneuvers in the Dark, et leur titre Souvenir, c'est un souvenir de ce souvenir. Ça sera suivi par Stevie Wonder, Send One Your Love.

Stevie Wonder, Send One Your Love, extrait d'un album qui est sorti en 1980, qui n'a pas été, n'a pas beaucoup marché. The Secret Life of Plants, ça s'appelle. Et il était dans l'écologie et dans tout ce qui est environnemental. Il était assez précurseur, puisque c'est un album qui est sorti en 1980. Cette fois-ci, on va vers George Jackson, Happy Ending, une belle fin. Bon, la fin, c'est pas pour tout de suite. Il y a encore du temps à vous consacrer avec beaucoup de musique.

Tube des années 90, c'était Crystal Waters, Gypsy Woman, She's Homeless, la la li, la la, la la li, la la. Et oui, ça a fait danser les foules et jusqu'à aujourd'hui, ça continue à emballer les pistes de danse. Sister Sledge, là, ils sont perdus, oui, on est perdus dans le monde de la musique. C'est tellement envoûtant, c'est tellement magique. Lost in Music.

0: Il était en parfaite forme lorsqu'il a composé ce titre en 1972. Il s'agit de Curtis Mayfield. Malheureusement, il a fini sur une chaise roulante. Voilà, c'était l'avant-dernier titre de ce 120 minutes du lundi 18 mai 2026, assuré par Mandorzid au lieu et place de Rawia Khader, que vous retrouverez vendredi prochain, comme d'habitude, à partir de 17h. Je remercie vivement Faisal Helali pour sa collaboration technique. À 19h, un journal complet des informations ou d'informations vous sera présenté par Mohamed Ali Cheb. Ensuite, c'est le programme en langue allemande qui sera suivi à 20h par le programme en langue espagnole. Quant à moi, je vous retrouve avec plaisir jeudi prochain à 17h. Entre-temps, prenez soin de vous et passez une très bonne soirée.
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0: 19h sur les ondes de Radio Tunis, Channel Inter, le journal présenté ce soir par Mohamed Ali Cheib. Au sommaire de cette édition, les investissements étrangers augmentent de plus de 18,5% au cours du premier trimestre 2026. La France, l'Italie et l'Allemagne restent les premiers investisseurs étrangers en Tunisie. La production nationale d'électricité augmente de 7% en une année. La consommation est également en augmentation alors que la Tunisie compte aujourd'hui 2 700 000 climatiseurs. 50% des ménages en possèdent. L'ISI révèle que les élections partielles à El Kebaïa seront les premières élections sans encre en Tunisie. Le scrutin aura lieu le 28 juin. Dans le monde, l'Iran affirme avoir répondu à une nouvelle proposition des États-Unis visant à mettre fin à la guerre. L'Iran qui annonce officiellement la création d'un nouvel organisme pour la gestion du détroit d'Ormuz. Football, l'équipe nationale sera fixée demain sur ses adversaires aux qualifications de la Coupe d'Afrique des Nations. Le tirage au sort aura lieu au siège de la Fédération égyptienne de football au Caire. Madame, Monsieur, bonsoir. La Tunisie, destination privilégiée des investissements étrangers. Ces investissements ont enregistré au cours du premier trimestre 2026 une hausse de 18,6% par rapport à la même période en 2025, ce qui a permis la création de 3 500 emplois supplémentaires. Le représentant de l'agence de promotion de l'investissement extérieur, Hatem Soussi, a précisé sur les ondes de la radio nationale que la Tunisie a réussi durant le premier trimestre de l'année en cours à attirer 14 entreprises étrangères. Mieux encore, Hatem Soussi a révélé que pour la première fois depuis 16 ans, les investissements étrangers libellés en euros ont connu une hausse atteignant 252 millions d'euros. Hatem Soussi a indiqué que les principaux marchés concernés sont la France, l'Italie et l'Allemagne. Il a assuré que des efforts sont déployés pour diversifier les marchés à travers une ouverture vers l'Asie et l'Amérique. Hatem Soussi a en outre rappelé que la Tunisie vise 4 milliards de dinars d'investissements étrangers d'ici fin 2026. Il a par ailleurs évoqué le projet de plateforme nationale de l'investisseur dont le lancement est prévu pour le mois de juin prochain. La balance commerciale alimentaire a enregistré un excédent de 963 millions et demi de dinars durant les 4 premiers mois de 2026, soit une hausse de près de 52% par rapport à la même période en 2025. Ainsi, le taux de couverture s'est amélioré pour atteindre 134,5%. Cette évolution est expliquée par l'accroissement des exportations à un rythme plus élevé par rapport à celui des importations. En fait, les exportations ont progressé de 25,5% contre une hausse de 18,3% pour les importations. Le déficit de la balance commerciale énergétique a enregistré à fin mars une quasi-stabilité. Il a stagné à 2969 millions de dinars. Selon le rapport sur la conjoncture économique publié aujourd'hui, les exportations des produits énergétiques ont enregistré une hausse en valeur de 25%, accompagnée par une augmentation des importations en valeur de 3%. Par ailleurs, la production nationale d'électricité a enregistré à fin mars une hausse de 7% pour se situer à 4493 gigawattheures. La production d'électricité à partir des énergies renouvelables s'est située à 7,5%. Pour les ventes d'électricité, elles ont également enregistré une légère hausse de 1% en une année. Selon le rapport sur la conjoncture énergétique publié aujourd'hui, les achats d'électricité, principalement de l'Algérie, ont couvert 9% des besoins du marché local fin mars 2026. Par ailleurs, l'Agence nationale pour la maîtrise de l'énergie a révélé aujourd'hui que le nombre de climatiseurs en Tunisie s'élève actuellement à quelque 2 700 000 unités. Le directeur de l'efficacité énergétique dans le secteur du bâtiment à l'agence, Abdelkader Bakouch, a précisé que plus de 50% des ménages possèdent désormais des climatiseurs, ce qui explique la pression croissante exercée sur le réseau électrique pendant les périodes de forte consommation estivale. estivale. Il a révélé que les climatiseurs du secteur résidentiel représentent à eux seuls 50% du pic de consommation électrique durant l'été. Le responsable a également rappelé que la stratégie énergétique nationale à l'horizon 2035 vise à porter la part des énergies renouvelables à 35% du mix électrique à l'horizon 2030. Quelles innovations pour le bâtiment durable de demain? Le thème est aujourd'hui au centre d'un forum de réflexion organisé à l'initiative de la Chambre de commerce et d'industrie tuniso-française. L'enjeu est de repenser la ville de demain face à l'urgence climatique. Les experts soutiennent que les bâtiments de demain devront être plus intelligents, moins énergivores et plus résilients. L'accent doit également être mis sur la qualité de vie ainsi que sur l'intégration des questions liées à la gestion des ressources, à l'adaptation climatique et aux transformations urbaines. Ces préoccupations seront également en septembre prochain au cœur de Paris Builders Show, le rendez-vous clé du bâtiment pour les experts et architectes tunisiens. Les enjeux de ce grand rendez-vous mondial avec Jean-Philippe Guillon, directeur du salon, au micro de Agé Benhamar.
1: C'est un événement qui réunit plus de 2000 exposants et plus de 135 000 visiteurs. Et parmi ces 135 000 visiteurs, nous avons plus de 25 000 participants internationaux. Et le deuxième pays en nombre de visiteurs internationaux est la Tunisie. Donc c'est important pour nous, avant chaque édition, de nous rendre en Tunisie pour à la fois présenter l'événement et puis s'inspirer donc de la situation du marché, les enjeux principaux du bâtiment en Tunisie, de façon à ce que on puisse alimenter notamment nos conférences internationales qui ont lieu pendant l'événement avec l'ensemble des problématiques qu'on peut rencontrer en Tunisie, qui principalement réside en la nécessité de pouvoir répondre aux fortes demandes d'évolution du logement, en même temps s'adapter aux évolutions climatiques, environnementales. Et c'est en ça que la construction durable a une importance. Je parle davantage de la durabilité du bâtiment, la possibilité en fait d'agir aussi bien en utilisant des matériaux fins et nobles, mais aussi de pouvoir améliorer la circularité, c'est-à-dire tout ce qui est lié aux enjeux logistiques d'acheminement des produits, tout ce qui est lié à la formation des professionnels pour que le bâtiment qu'on construise aujourd'hui soit toujours en place dans 20 ans et réponde aux enjeux environnementaux, sociétaux, économiques qu'on peut rencontrer localement.
0: Le membre de l'instance supérieure indépendante pour les élections, Bilgesem Ayeshi, a affirmé aujourd'hui que les élections partielles à El Kabaïa seront les premières élections sans encre en Tunisie. S'exprimant sur les ondes de la radio nationale, il a indiqué que l'instance poursuivra dans cette voie et ne reviendra pas à l'usage de l'encre électorale. Bilgesem Ayeshi a précisé que la décision d'abandonner l'encre électorale a été prise depuis le mois d'avril dernier. Il a ajouté que la Tunisie fait partie des derniers pays à utiliser cette méthode lors des élections. Je vous rappelle que les élections partielles à El Kabaïa auront lieu le 28 juin. La vente des moutons de l'Aïd de Opoa a démarré aujourd'hui dans deux points de vente situés dans la région de Saïda, dans le gouvernorat de la Manouba, et dans la région de Rades, dans le gouvernorat de Benraous. Le chargé de la gestion de l'office de l'élevage et des pâturages, Anis Zouaïm, a assuré que l'approvisionnement se poursuivra quotidiennement afin que l'offre soit adaptée à la demande. Il a appelé les éleveurs à participer massivement à ces deux points de vente organisés. Je vous rappelle que le ministère de l'Agriculture a plafonné le kilo vif à la vente entre 23 dinars 800 et 27 dinars en fonction du poids du mouton. Les travaux de construction du centre de traitement des cancers Agabès démarreront fin juin prochain. La mission diplomatique tunisienne à Pékin a indiqué avoir examiné avec l'Agence chinoise de coopération économique et industrielle les moyens permettant d'accélérer l'achèvement des étapes techniques et opérationnelles ainsi que de réduire les délais et les procédures administratives afin d'entamer les travaux à la date prévue. Financé par la Chine, tant pour la construction que pour l'équipement, le projet est doté d'un budget estimé à 40 millions de dinars. Actualité dans le monde, le ministère iranien des Affaires étrangères annonce que l'Iran a répondu à une nouvelle proposition des États-Unis visant à sortir de l'impasse et à mettre fin durablement à la guerre au Moyen-Orient. Il a précisé que l'Iran a transmis ses préoccupations à la partie américaine. Il a ajouté que les échanges se poursuivent toujours avec Washington via le médiateur pakistanais. Le Pakistan qui a confirmé avoir transmis aux États-Unis une proposition révisée de la part de l'Iran pour mettre fin au conflit. Il a indiqué que les deux parties n'ont pas beaucoup de temps et que les deux pays ne cessent de modifier leurs objectifs. Dans sa réponse, l'Iran a réitéré ses exigences. Il a réclamé en particulier le déblocage des avoirs iraniens gelés à l'étranger et la levée des sanctions internationales. Le porte-parole du ministère iranien des Affaires étrangères a également insisté sur le versement de réparations pour la guerre jugée illégale et sans fondement. Parallèlement, l'Iran a annoncé officiellement la création d'un nouvel organisme pour la gestion du détroit d'Ormuz. L'autorité du détroit a désormais son compte officiel où elle fournira des mises à jour en temps réel sur les opérations dans le détroit. Cet organisme est présenté par l'Iran comme un système destiné à exercer la souveraineté de l'Iran sur le détroit d'Ormuz. Et au lendemain de nouvelles menaces de Donald Trump, le porte-parole du ministère iranien des Affaires étrangères a souligné que l'Iran est pleinement prêt à toute éventualité. Le Hezbollah a affirmé aujourd'hui avoir visé par drone un objectif militaire dans le nord d'Israël. Il a précisé avoir riposté à la violation du cessez-le-feu par Israël. Le génocide sioniste se poursuit à huis clos dans la bande de Gaza. 6 martyrs et 40 blessés supplémentaires ont été transférés au cours des dernières 24 heures vers les hôpitaux de l'enclave. Ainsi, le bilan de l'agression sioniste contre la bande de Gaza s'est alourdi à 72 769 martyrs et 172 704 blessés depuis le 7 octobre 2023. Football, le 11 national sera fixé demain mardi sur ses adversaires aux qualifications de la Coupe de la Coupe d'Afrique des Nations, Cannes 2027. Le tirage au sort aura lieu à partir de 13h au siège de la Fédération égyptienne de football. Les équipes seront réparties en 12 groupes de 4, les deux premiers de chaque poule validant leur billet pour la phase finale. La Cannes 2027 sera co-organisée par le Kenya, l'Ouganda et la Tanzanie du 19 juin au 17 juillet 2027. Voilà, c'est la fin de ce journal, mais avant de vous quitter, un rappel de ses principaux titres. Les investissements étrangers augmentent de plus de 18,5% au cours du premier trimestre 2026. La France, l'Italie et l'Allemagne restent les premiers investisseurs étrangers en Tunisie. La production nationale d'électricité augmente de 7% en une année, la consommation également, alors que la Tunisie compte aujourd'hui 2 700 000 climatiseurs, 50% des ménages en possèdent. L'ISI révèle que les élections partielles à El Kabaï seront les premières élections sans encre en Tunisie. Le scrutin aura lieu le 28 juin. Et dans le monde, l'Iran affirme avoir répondu à une nouvelle proposition des États-Unis visant à mettre fin à la guerre. L'Iran qui annonce officiellement la création d'un nouvel organisme pour la gestion du détroit d'Ormuz dans le cadre de sa souveraineté sur le détroit. Voilà, point final à ce journal. Merci d'avoir été des nôtres. 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
1: 20h sur les ondes de Radio Tunis, Charles Inter, un flash de l'actualité. Bonsoir. Le méga projet de développement de Ben Raya Va Ahmadiyya sera présenté officiellement demain dans le cadre du Salon international de la construction et du bâtiment Carthage 2026. Le salon se tiendra au parc des expositions du CRAM. Le projet de Ben Raya Va repose sur une vision de développement durable. Il prévoit la création d'infrastructures modernes, le développement d'espaces résidentiels et touristiques haut de gamme, ainsi que l'aménagement d'une marina et d'activités nautique destinée à renforcer l'attractivité économique et touristique de Mehdia. Un dialogue public-privé d'envergure se tiendra demain à Tunis sur le label alimentation de qualité dans le secteur des dattes fraîches d'Egletenour. Ce dialogue réunira les acteurs clés des secteurs publics et privés pour poser les jalons d'un label d'excellence

0: Un label qui aboutira à une démarche de certification de l'excellence des dattes fraîches d'Eglet En-Nour. Le chef de cabinet du ministre de l'Enseignement supérieur et de la Recherche scientifique, Mohamed Belasmed, a révélé aujourd'hui que la Tunisie dispose d'un capital scientifique important avec plus de 22 000 chercheurs et près de 12 000 doctorants. Il a précisé que la Tunisie dispose également d'une production scientifique qui la place parmi les premiers rangs en Afrique en termes de nombre de publications scientifiques et de densité de chercheurs. Mohamed Belasmed a souligné que l'élaboration d'une nouvelle stratégie nationale en matière de recherche et d'innovation permettrait de valoriser les compétences scientifiques nationales et de transformer les résultats de la recherche en solutions technologiques et en start-up soutenant la croissance économique et le développement durable. L'ambassadeur de la République de Corée en Tunisie a évoqué aujourd'hui les perspectives prometteuses en matière de développement des investissements conjoints et de renforcement des échanges commerciaux à la lumière des discussions en cours concernant l'intention d'une entreprise coréenne d'importer des quantités importantes d'huile d'olive tunisienne ainsi que d'autres produits alimentaires. Le diplomate a été reçu aujourd'hui par le ministre des Affaires étrangères, Mohamed Ali Nafti. Dans le monde, le ministère iranien des Affaires étrangères a annoncé que l'Iran a répondu à une nouvelle proposition des États-Unis visant à mettre fin durablement à la guerre. Il a précisé que l'Iran a transmis ses préoccupations à la partie américaine. La loi israélienne autorisant l'application de la peine de mort envers les Palestiniens reconnus coupables d'actes de résistance contre l'occupation est entrée en vigueur aujourd'hui. La loi prévoit que la sentence peut être prononcée par les tribunaux militaires et ne permet ni appel ni grâce. Elle cible principalement les Palestiniens en Cisjordanie occupée et à Al-Quds Est. Cette loi a suscité de vives inquiétudes et de fortes condamnations de la part de la communauté internationale qui dénonce une atteinte grave aux droits à la vie et aux garanties d'un procès équitable. La marine sioniste a intercepté aujourd'hui au large de Chypre une partie de la nouvelle flottille pour Gaza. La flottille est composée d'une cinquantaine de bateaux partis de Turquie la semaine dernière. La flottille Global Sumud a affirmé sur X que les bateaux ont été interceptés illégalement et violemment et que des volontaires ont été enlevés. Il s'agit de la troisième tentative en un an de briser le blocus israélien imposé à la bande de Gaza. Le ministère libanais de la Santé annonce que les frappes israéliennes ont fait 3020 morts et 9273 blessés au Liban depuis le début des hostilités entre Israël et le Hezbollah le 2 mars. Il précise que 116 membres du personnel médical et 211 enfants ou mineurs figurent parmi les victimes. Voilà, c'est la fin de ce flash. 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